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0: 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Les scènes de Castries, une nouvelle saison culturelle à vivre toute l'année. À Castries, la culture fait sa rentrée. Musique, théâtre, danse, cinéma, cirque, art plastique. La ville de Castries lance les scènes de Castries. Une nouvelle programmation culturelle pensée pour faire vibrer la ville tout au long de l'année. Impulsée par Chantal Crouzet, adjointe à la culture, cette nouvelle saison veut créer des rendez-vous réguliers, accessibles à tous et surtout donner envie de sortir, de découvrir, de rire, d'écouter et de partager. Un rendez-vous chaque dernier vendredi du mois. C'est l'une des nouveautés de cette saison, les scènes du vendredi. Chaque dernier vendredi du mois, le public castriote et alentour sera invité à découvrir un nouvel univers artistique, un spectacle, une projection, un concert. À chaque rendez-vous, une nouvelle surprise. Et la programmation pense aussi aux enfants et aux familles, avec les petites scènes, des propositions adaptées aux plus jeunes. La ville ouvre également ses portes à des artistes et à des spectacles venus d'ailleurs, grâce à des partenariats avec des structures culturelles et des festivals. Ce sont les scènes invitées. Premier rendez-vous le 10 et 11 octobre, placé à Feuille. Puis du 30 octobre au 1er novembre, Castries accueille Osons le théâtre avec la FNCTA 34. 3 jours, 6 troupes régionales et 6 pièces pour mettre à l'honneur le théâtre amateur et les talents de notre territoire. Le vendredi 27 novembre à 20h30, changement d'ambiance avec Yann Yavoy dans le cadre du COA Jazz Festival. Direction la Colombie avec une rencontre entre rythmes ancestraux, jazz contemporain et tradition orale. Une soirée musicale chaleureuse et métissée. Et enfin, pour les amateurs de cinéma, c'est pas enfin parce que j'ai encore 2 événements à vous proposer, décidément cette scène est vraiment très riche. Pour les amateurs de cinéma, le vendredi 6 novembre à 20h30, rendez-vous avec Partir un jour, la comédie dramatique d'Amélie Bonin avec Juliette Armanet et Bastien Bouillon. Une histoire de retour aux sources, de souvenirs et d'amour de jeunesse. Et enfin, le samedi 12 décembre à 17h, les enfants dès 3 ans pourront suivre Jack, Jacko la guitare, un conte musical qui emmène petits et grands dans un voyage autour du monde à la découverte des instruments et des sonorités des 5 continents. La culture accessible à tous avec ses scènes de Castries. La ville a également souhaité faire de l'accessibilité une priorité. Les tarifs vont de l'entrée libre à 12 euros, avec des tarifs réduits pour les jeunes et les familles. Et prochainement, un pass 3 spectacles à tarif préférentiel viendra compléter cette offre. Alors, que vous soyez amateur de théâtre, passionné de musique, cinéphile, danseur dans l'âme ou simplement curieux de découvrir de nouveaux univers, les scènes de Castries vous donnent rendez-vous toute l'année. Une nouvelle saison culturelle, de nouveaux artistes, de nouveaux spectacles et surtout de nombreuses occasions de se retrouver. Les scènes de Castries, la culture se vit, se partage et se découvre près de chez vous. Pour retrouver toute la programmation et réserver vos places, c'est simple, www.castries.fr ou directement sur place. Bonne journée!
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0: à Richesse Mondiale. Alors, je m'appelle Naoko, alors je suis japonaise, je suis chercheuse dans le domaine occitan sur la sociolinguistique et j'enseigne normalement dans une petite université au Japon. J'enseigne le français, la sociolinguiste et l'occitan. J'ai commencé depuis 3 ans, à peu près depuis 2023, et chaque année il y a 20 d'étudiants. Et en ce moment, je suis à Toulouse pour 1 an comme l'année sabbatique. Pourquoi Toulouse ? Parce que j'ai choisi Toulouse, parce qu'ici il y a beaucoup d'activités occitanes. Et moi, maintenant, en ce moment, je suis 4 niveaux de cours d'occitan de IEO 31, et un cours de chant polyphonie de comme d'été, et quelques cours à l'université Jean Jaurès en occitan.
1: Ah ben c'est une année sabbatique, mais active. C'est
0: très chargée, parce qu'il y a trop de choses à faire, et presque chaque semaine, il y a quelque chose, les conférences, les balles, les canters, et de temps en temps, il me faut choisir lequel.
1: Ton passage à Toulouse, alors, il te plaît ?
0: Beaucoup. J'aimerais bien rester un peu plus, mais alors dans 6 mois, il faut que je rentre. Oh là là, je suis triste.
1: Bon, mais tu reviendras nous voir.
0: Ah, bien sûr.
1: Sinon, tu es passée par d'autres villes d'Occitanie ?
0: Oui, alors quand j'étais étudiante, j'étais à Montpellier pendant 2 ans, et ça me plaît beaucoup, bien sûr. Et j'étais à Béziers pendant 6 mois, et après, je fais beaucoup de tours de l'Occitanie un peu partout. J'y suis allée souvent dans la vallée d'Occitanie en Italie pour faire les enquêtes. Mais c'est vrai que moi, j'avais un peu rêvé. Je rêvais depuis longtemps d'habiter à Toulouse pour savoir un petit peu l'atmosphère, l'ambiance de Toulouse, la ville occitane.
1: Et l'ambiance toulousaine alors ?
0: En Vertalière-Main, très très agréable, c'est très active. Et je suis un peu espantée de voir la quantité, la qualité d'activité.
1: Un dernier petit mot ?
0: Vivons la vie de Toulouse.

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3: Nous sommes le 12 octobre aujourd'hui et accrochez-vous car on va parler d'un basketteur hors norme, il s'agit de Wilt Chamberlain. C'est un homme qui collectionne les plus grands records de la NBA. C'est une légende. Lui, c'est Wilt Chamberlain, surnommé The Stilt. En français, traduisez les châssiers. Et vous allez vite comprendre pourquoi. Chamberlain mesurait, tenez-vous bien, 2 m 16. Wilt est né un beau jour d'été 1936 à Philadelphie. Et avant d'être une star des parquets, il a dû surtout, dans son enfance, lutter contre une pneumonie qui a failli lui coûter la vie. Rien ne lui destinait pourtant à une carrière immense de basketteur. Tout jeune, il n'affectionnait pas plus que ça ce sport, malgré sa très grande taille pour son âge, il faisait 1m83 à 10 ans par exemple. Et c'est à l'adolescence qu'il comprend que son physique peut devenir un atout majeur dans la pratique de la grosse balle orange. Son célèbre numéro 13 d'ailleurs, c'est lui qui le choisit dans les équipes de jeunes. Et il le gardera à jamais. À cette époque, son cœur est quand même partagé entre le basket et l'athlétisme. Mais son adresse devant les paniers vont faire de la première voie une quasi-évidence. Fort au rebond, efficace au shoot, intraitable au lancer franc, et cela dès l'époque universitaire, The Stilt va déjà faire forte impression. Ce type a quelque chose en plus. Drafté en 1959, le dunker fou débute en NBA aux Warriors de Philadelphie, une année de rookie à près de 38 points par match, ça vous classe un homme en effet. Mais pour faire simple, la moyenne de Wilt en carrière est, tenez-vous bien et ouvrez bien vos oreilles, de 29 points par match sur l'ensemble de sa quinzaine de saisons disputées dans le championnat roi. Je vais vous éviter la litanie des records de l'échassier, mais le fait d'armes de Chamberlain reste peut-être ce match du 2 mars 1962 entre son équipe des Warriors et la franchise des Knicks de New York. Au sein de ce match d'anthologie, se soldant par une victoire de Philadelphie 169 à 147, Wilt a inscrit 100 points dans cette unique rencontre, et oui, une centaine de points qui représentent encore aujourd'hui un record quasiment imbattable. Et je vous passe la panoplie des stats intermédiaires établies ce soir-là. Chamberlain était en feu, comme toujours d'ailleurs. Double champion NBA avec Philadelphie et les Lakers de Los Angeles, meilleur rebondeur de l'histoire de la ligue, multiple MVP de saison et un numéro 13 retiré dans toutes les franchises auxquelles il a appartenu, Wilt Chamberlain est bien plus qu'un phénomène. Le célèbre pivot nous fera un dernier salut le 12 octobre 1999. Il avait 63 ans. Allez, on se donne rendez-vous demain pour d'autres histoires d'un jour.

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5: Il est 10h10 sur Radio FM Plus. C'est l'heure du grand entretien. Place à la rencontre et à l'échange avec notre invité de 10h10 à 10h45. Bonjour à tous, chers auditeurs. Bienvenue dans notre grand entretien, accompagné d'un ou plusieurs invités toujours aussi géniaux à chaque fois. Et aujourd'hui, on parle musique. Je suis avec Yann, alias Ryuden. Comment ça va ?
6: Bah écoute, ça va très bien, merci de me recevoir.
5: T'es content d'être ici avec nous ?
6: Je suis très content, ouais. Super cool.
5: Est-ce que tu peux te présenter en quelques mots ?
6: Alors en quelques mots, moi c'est Yann, comme tu l'as dit. J'ai une aventure en solo qui s'appelle Ryuden. Donc c'est du rock électronique industriel, pour utiliser un mot un petit peu plus catégorisant dans le style. La particularité, c'est que je fais ça avec des tambours japonais sur scène et autres tambours japonais aussi, autres instruments japonais, pardon, dans toutes mes musiques, mais spécifiquement sur scène. Du coup, voilà, rock indus avec tambour japonais, je fais ça depuis à peu près 3 ans. C'est parti d'un délire à la base où j'ai enregistré avec un orchestre où j'ai composé tout seul en fait l'ensemble de cette musique là et ça a lancé Ryuden du coup. Et la petite singularité en plus, c'est que j'ai rajouté un petit peu mes inspirations japonaises dans ce projet là et du coup voilà, me voilà quoi.
5: Et ben, je suis très contente de te recevoir. T'es seul en scène, est-ce que ça te permet d'avoir une meilleure liberté dans ta musique et direction artistique, ou t'es ouvert quand même aux collaborations ?
6: Alors, je suis grave ouvert aux collaborations en vrai. Pour le moment, l'occasion s'est pas trop présentée, parce que bon, là, c'est de fil en aiguille avec les rencontres, et puis naturellement les choses se font. Ça s'est pas encore fait, en revanche, sur scène, ouais, il y a une certaine liberté, parce que c'est toi un petit peu le chef d'orchestre au final, mais tu es ton propre orchestre en même temps. Donc tu choisis ce que tu veux jouer et de la manière, au rythme auquel tu veux le faire quoi. Mais il y a des contraintes aussi, le fait d'être tout seul, c'est que tu joues avec des machines et les machines sont programmées, donc t'es obligé aussi en même temps de suivre ces machines là. Donc il y a un petit peu un double tranchant, tu vois, ça, il faut être prêt un petit peu, voilà, jouer seul sur scène, c'est un peu étrange quand t'as l'habitude. Moi j'ai eu beaucoup l'habitude de jouer avec des groupes avant et ça, au début, ça fait bizarre, ouais. Tu sais, tu te retournes et tu dis putain, ils sont où mes potes? Ils sont devant moi en fait dans la fosse, tu vois. Mais pour le coup, ouais, c'est quelque part, t'as une certaine liberté d'expression qui est assez grisante.
5: T'as combien d'instruments sur scène?
6: Alors là, j'ai 2 tambours japonais. Je fais de la guitare électrique aussi et je chante.
5: Et comment les machines, elles font en sorte que tout marche en même temps?
6: Alors. Pour ce qui est tambour et guitare, tu vois, j'alterne, parce que là, je le fais vraiment en live avec le chant. Et après, tout le reste, j'ai Ableton Live. Ceux qui connaissent savent. Donc voilà, je programme toutes mes séquences là-dessus, et puis j'envoie, en fait, au fur et à mesure, et ça m'aide après à illustrer tout mon univers.
5: De ce que j'ai vu, tu joues principalement en France, à Montpellier, Lodève, Lyon, etc.
6: Ouais.
5: Une tournée au Japon se prépare.
6: Ouais.
5: Et j'avoue que ça m'a un peu étonné. Comment t'as réussi à avoir cette opportunité?
6: Alors, je me suis créé l'opportunité, on va dire. J'ai commencé à repérer un petit peu où est-ce que c'était possible de jouer au Japon pour des artistes indépendants. Et j'ai regardé un petit peu quel groupe allait jouer, dans quel endroit. Donc, je me suis fait une grosse base de données en regardant un petit peu ce qui se passait. Et petit à petit, j'ai contacté les salles de concert. J'en ai pas contacté énormément parce que le Japon, c'est quand même, c'est super grand. On dirait pas comme ça. Donc, j'ai vraiment pris un petit peu ce qu'on appelle le triangle d'or au Japon entre Tokyo et Osaka. Et je me suis dit, je vais vraiment envoyer des mails dans cette zone-là. Et ils ont été très réactifs en réalité. J'ai eu vraiment des réponses assez rapidement et quasi tout a été positif. Donc juste un envoi de mail, un échange, il y a vraiment eu beaucoup d'enthousiasme en tout cas, donc très surprenant et j'ai très hâte.
5: C'est quoi ton lien avec le Japon justement ?
6: Alors justement, bah, comme j'ai pu te l'expliquer juste avant, c'est ce que j'injecte dans ma musique. Moi, depuis très jeune, en fait, il y a toujours eu le Japon un petit peu qui a gravité dans ma vie, dans les arts martiaux, dans l'art aussi, beaucoup dans la musique, dans les films, que ce soit les films d'animation ou les films, on va dire, live réels, quoi, pour illustrer. Et en fait, ça, petit à petit, je pense que dans ma vie, ça a infusé. Peut-être que tu as cette question plus tard, mais je vais y répondre tout de suite. Le taiko, le tambour japonais, c'est vraiment arrivé par hasard à un moment donné. Je suis tombé, il y avait un stage de taiko pas loin de Montpellier. Je me suis dit, tiens, je vais essayer. Et en fait, il y a eu un coup de foudre avec cet instrument parce que taper sur un gros tambour et ça résonne, ça c'est waouh, c'est génial. Moi j'aime bien quand ça renvoie fort, tu vois. Et c'est pas venu tout de suite quand j'ai commencé à composer pour Ryodan, mais je l'ai inséré petit à petit. Je me suis dit, tiens, pourquoi pas le mettre? Et voilà, donc il y a vraiment tout cette vague d'inspiration du Japon qui est arrivée là-dedans, et je me suis dit, autant boucler la boucle et partir jouer au Japon.
5: Ça veut dire quoi, Ryuden ?
6: Alors, Ryuden, c'est Denryu, à la base, ça veut dire courant électrique.
5: Okay.
6: Donc j'ai inversé pour Ryuden, qui me semble quand même plus sympa.
5: C'est quand même stylé.
6: C'est un peu plus stylé. Dans le folklore japonais, tu as le dieu de la foudre qui s'appelle Raiden ou Raijin en fonction des appellations. Le dieu de la foudre joue sur des tambours japonais. Donc encore une fois, il s'agissait de boucler la boucle du courant électrique, passer justement l'idée de l'électricité, du tambour japonais, de la divinité japonaise. Ryuden aussi, on peut le traduire en dragon électrique. Tout fait lien autour de ce nom-là.
5: C'est une question un peu classique, mais du coup, Ryuden, c'est à 3 ans, c'est tout nouveau.
6: Ouais.
5: T'as vite fait dit que tu faisais de la musique avant, mais quand est-ce que t'as décidé de prendre les choses en main et de faire un truc pour toi, et de faire des concerts aussi, parce que c'est pas anodin de faire des concerts et de se mettre devant un public qui te connaît pas.
6: Ouais, en fait, pour moi, c'est un peu quelque chose de naturel. Où j'ai eu, comme tu as dit, des groupes avant Ryuden. Et pour moi, la musique, ça doit se jouer live avant tout. C'est vraiment le truc. Il y en a, c'est plus des musiciens de studio. Il y en a, c'est plus pour jouer chez eux. Tout est cool et tout est OK. Moi, c'est vraiment le live, en fait, qui m'intéresse par-dessus tout. Le fait de partager la musique. Donc naturellement, en fait, à un moment donné, quand je fais de la musique, je me dis, il faut que j'aille sur scène. Mmh. Je vois pas d'autre option, je ne vois pas rester chez moi à juste jouer pour moi. Ça doit se partager. Et aussi, comme je t'ai dit, tu vois, j'ai eu une expérience où j'ai composé pour un orchestre, enfin pour un petit orchestre, modeste. Hein. en ayant fait ça tout seul, je me suis dit, mais pourquoi pas faire mon projet en solo, en fait. Je suis capable de faire quelque chose seul, en tout cas dans la composition. Et du coup, je me suis dit, tiens, go, vas-y, compose tes morceaux. Réfléchis à comment les faire toi-même, en fait, en live, et lance-toi. Et réfléchis pas, fonce. Et il y aura toujours des erreurs, des choses où parce qu'on n'a pas la main sur tout, et parce qu'on a tellement des fois la tête dans le guidon que... On se trompe de chemin, mais on se remet sur le bon chemin et on avance. Et plus les concerts passent, et plus tu dis, ouais, c'est cool, en fait, il y a un super accueil et c'est trop bien. Tu dis de pouvoir générer quelque chose de super positif en live. Les personnes viennent te voir après te dire c'était super, ça m'a provoqué telle émotion, etc. Je me dis, ouais, déjà, je me sens super à ma place, du coup, et genre, ce que je fais, ça a du sens. Alors, go, en fait, ça donne encore plus de motivation et de niaque à faire tout ça.
5: Et justement, on parle de concert, on va écouter une de tes musiques,
6: ouais.
5: By the Fire, et on revient juste après.
6: Ça marche.

0: Alors, Yann, est-ce que tu peux me raconter un peu l'histoire de cette musique?
1: Alors, c'est bien en plus qu'on ait commencé par celle-là parce qu'il y a un petit peu une histoire précise. J'ai commencé à la composer chez moi. Donc, en gros, le processus de composition chez moi, je pars d'une idée, je développe et je teste plein de choses. Je mets beaucoup, beaucoup trop de choses sur les morceaux et en fait, au fur et à mesure, j'épure un peu les idées jusqu'à que ça donne un matériel de base en fait. Et en fait, ce morceau, j'étais un peu bloqué, c'était il y a 2 ans, j'étais un peu bloqué, j'avais pas trop les paroles, les voix et tout ça. Et en fait, j'ai passé 2 semaines de résidence dans les Alpes, enfin en Savoie. Et ce côté où tu te coupes de tout et tu te ressens sur toi, sur ta musique, en plus, il y avait les montagnes et la forêt autour, etc. C'était trop cool. Ça m'a grave inspiré et j'ai réussi à finir ce morceau à ce moment-là, d'écrire les paroles, la voix et tout. Je suis rentré chez moi du coup pour vraiment la réenregistrer propre. Mais quand même après ça, tu vois, j'avais pas trop. Je dis ok, il est cool ce morceau, mais je sais pas si je vais le jouer en live et tout. Donc je l'ai pas joué. Donc il est sorti sur le deuxième EP, mais je l'ai pas joué tout de suite. Et j'ai attendu quelques concerts, j'ai commencé à la jouer après, et tout le monde, après les concerts, me dit, bah, il est trop bien ce morceau et tout. Et là, j'ai fait, waouh, en fait, c'est pas toi qui choisis les morceaux, c'est ton public en vrai,
0: Ben
1: tu
0: oui.
1: vois, et genre, trop bien. Et du coup, j'ai décidé de le réenregistrer cette année, parce que la version du live est un petit peu différente de la version studio de base. Je me suis dit, je refais une version. Et pour le coup, ça sera un petit peu aussi une manière de remercier bah, les personnes qui viennent me voir en concert et qui viennent m'encourager. Et la spécificité en plus de ce morceau-là, on me demande est-ce que tu chantes en japonais? En vrai, dans ce morceau, oui, parce qu'il y a un mantra de la divinité Fudomyo où c'est vraiment un petit peu se débarrasser des illusions, des peurs. Donc il y a tout un concept en fait avec ce morceau-là. Et du coup, j'ai intégré le mantra sur ce morceau-là, qui est très dur à chanter en live, je précise.
0: On va faire un peu un virage et j'ai envie de parler de classisme en musique, puisque j'entends beaucoup de discours de personnes qui se disent non, tu peux pas faire de musique, tout le monde ne peut pas aimer de la bonne musique, mais ça veut dire quoi de la bonne musique? À ton sens, hein, évidemment.
1: En vrai. Ça veut dire rien du tout, enfin.
0: J'attendais cette réponse.
1: Parce que, alors peut-être de la musique en IA, mais du coup,
0: Oui,
1: je
0: non,
1: suis
0: mais
1: pas
0: c'est
1: sûr
0: pas de
1: qu'on
0: la
1: puisse
0: musique,
1: vraiment parler
0: non.
1: de la musique, que ce soit de la musique. Mais la musique, ça devient des tripes, ça vient du cœur, ça vient de ton. Ça raconte ce que tu es, tu vois, et tu peux pas dire que c'est bon ou que c'est mauvais. C'est juste, peut-être des fois, ça a besoin de plus de maturité, peut-être que des fois, ça a besoin de plus de travail, ça veut dire un peu la même chose que je viens de dire, mais il y a besoin des fois d'être entouré aussi pour développer le potentiel en fait de ta musique. Moi je fais tout seul, mais je rêverais que quelqu'un m'accompagne et qu'il me dise bah tiens ta musique, pourquoi tu ferais pas plutôt comme ci ou comme ça pour qu'elle soit encore meilleure. Mais de base, la démarche artistique de faire de la musique, elle est à la portée de tout le monde peut le faire, tout le monde a le droit de le faire, il n'y a pas de. Il n'y a pas de non, toi, genre, t'es pas musicien, t'as pas la formation, fais pas de la musique. Non, enfin, moi j'ai commencé la musique très tôt, avec la guitare, pendant que j'étais adolescent. J'ai eu des groupes plus tard, et j'ai eu une formation musicale encore plus tard. Ce qui fait que toute la période en fait, où j'ai eu des groupes, ça m'a pas empêché de composer, ça m'a pas empêché de tourner. Et après, j'ai eu une formation musicale. Ce que j'en retiens aujourd'hui, c'est que c'était cool, mais en vrai, je m'en sers pas des masses dans la composition et pour ce que je fais. Donc, en vrai, n'importe qui peut faire de la musique et c'est très bien, en fait. Et on a tous le droit de le faire.
0: Du moment qu'il y a l'envie
1: Ouais.
0: et la passion
1: L'envie,
0: derrière.
1: envie, la passion, et quand t'as quelque chose à partager aussi, quelque chose à raconter, je trouve que la musique, c'est hyper puissant.
0: C'est pour ça que ceux qui écoutent des chansons en IA ou qui font des musiques en IA, je vous déteste. Alors, qu'est-ce que tu aimerais essayer de nouveau musicalement?
1: Alors là, tu vois, je parlais d'Ableton Live tout à l'heure. Ça implique d'enregistrer avec beaucoup de choses virtuelles aussi. Et plus le temps passe, et plus j'ai envie d'avoir un son encore plus organique, parce que en fait, c'est un peu hybride. J'enregistre des vrais instruments avec la guitare, les tambours, ma voix, Mais il y a encore plein d'instruments qui sont hors de portée parce que financièrement, parce que aussi c'est dans un autre pays, bien à l'autre bout du monde, style le Japon, que je pourrais pas ramener tout ça dans ma valise le mois prochain. Mais c'est petit à petit de se faire un peu un magasin d'instruments, mais réel cette fois-ci pour avoir un son plus organique, tester des choses. Là, tu vois, il y a une chose typique dans ce moment auquel je pense. Je ne sais pas si tu vois la bande originale du film Ghost in the Shell, le tout premier sorti dans les années 90.
0: Je n'ai pas cette culture.
1: C'est pas grave. C'est pas grave. Mais pour te donner cet exemple, en fait, dans cette bande originale, il y a un chant, c'est des chants bulgares, et donc chantés par des femmes, qui sont généralement entre 3 et 5 voix, si je dis pas de bêtises, mais je dis sûrement des conneries. Mais c'est très joli. Et c'est. Alors, c'est pas japonais pour le coup, mais c'est beaucoup utilisé dans les films, dans les bandes originales de films d'animation japonaises. Et c'est quelque chose que j'aimerais vraiment beaucoup, beaucoup intégrer dans ce que je fais. Donc, j'y pense, je réfléchis, et à un moment donné, l'idée se pointera plus précisément. Et là, je me dis, ok, ce sera le bon moment de le faire. Donc, tester des choses un petit peu plus hors du commun, comme ça.
0: Est-ce que tu as un souvenir qui te tient à cœur et qui te permet justement de continuer quand tu as le cœur un peu lourd par rapport à la musique?
1: Ouais, il y en a plein. Ça va être difficile de.
0: Tu peux en dire plusieurs, hein, c'est pas une obligation d'en dire qu'un.
1: Alors, je vais essayer de faire un tiers groupé, mais tu vois, après les concerts, quand on vient me dire ouais, ce que tu fais, c'est original. Ça m'a fait quelque chose parce que ça prend au triple les tambours, tu vois, mine de
0: Oui, bah
1: rien,
0: oui.
1: beaucoup de vibrations, ça prend l'estomac. Et la manière dont les personnes, le public vient me transmettre leur expérience après, c'est ultra touchant, tu vois. Je me dis, mais peut-être arriver à toucher le cœur des gens comme ça, c'est ouf, en fait, c'est trop bien. Non, rien que pour ça, tu vois, je lâcherai pas l'affaire. Et puis la musique, c'est un petit peu, il y a un petit peu une question d'héritage familial aussi dedans. Et je me dis, ouais, non, lâche pas en fait. Et puis, on vit qu'une fois, peut-être. Et genre, je veux faire ça, moi. Donc, je fonce en fait. Et même si des fois c'est dur, il y a des jours, t'es fatigué et tout. Et, ok, t'as le droit de te reposer, mais genre, redémarre à un moment donné, vas-y, fonce. C'est le truc, tu vois. C'est quand tu es dans les tripes, t'as pas le... enfin, tu te laisses pas le choix.
0: C'est très important ce que tu dis et c'est aussi très important de se reposer. Donc là, je parle à tous les petits passionnés de
1: Ouais.
0: n'importe quel art. Mettez-vous à fond dedans, mais n'oubliez pas que vous êtes une personne et si vous êtes trop à fond et que vous prenez pas de recul, bah parfois vous pouvez aller dans des chemins avec
1: Grave.
0: un mur devant vous, mais vous avez juste besoin de faire une sieste de 2 heures et ça repart, quoi.
1: Ouais, il faut se préserver, c'est
0: C'est ça.
1: important, surtout quand tu es un artiste indé où tu es beaucoup livré à toi-même, que ce soit dans un projet solo ou un groupe, mais quand tu as un solo, c'est vrai que tu es souvent livré pardon, à toi-même et tu as un peu le burn-out des fois qui plane et tu as besoin d'un break, donc prends-le, c'est ultra important.
0: Sans transition, j'ai remarqué que beaucoup de tes chansons étaient en anglais, un petit peu en japonais. Pourquoi il n'y a pas de chansons en français? En tout cas, sur ce projet, je n'ai pas vu les autres.
1: Ah, cette fameuse question.
0: C'est une question qui se pose.
1: C'est une question qui se pose avec une réponse très simple. J'ai essayé, ça m'a vraiment pas plu.
0: Ok.
1: J'ai laissé tomber.
0: La réponse courte et efficace.
1: Voilà, peut-être un jour, hein, je ferme pas la porte et on m'a beaucoup posé la question pour plusieurs raisons. C'est soit pourquoi tu chantes pas en français parce que t'es français. Du coup, bah, la réponse que je t'ai donnée, c'est celle-là. Et pourquoi tu chantes pas en français pour plaire aux pros? Mais en fait, je fais de la musique pour qui?
0: Oui, tu fais de la
1: Donc,
0: musique pour toi, pas pour plaire
1: pour
0: aux
1: moi et
0: pros.
1: pour le public. Et le public, il y a toujours un public de toute façon pour n'importe quel type de musique et tout. Donc, c'est OK.
0: Suis très d'accord. Et je pense que c'est le moment de donner aux auditrices, aux auditeurs et aux auditrices, l'envie de te suivre. Alors, on écoute Nos Sanctuaries.

0: pour les non-bilinguales. C'est intéressant comme titre, mais qu'est-ce que ça veut dire?
1: Alors, No Sanctuary, c'est pas de sanctuaire, en fait. C'est...
0: voilà. Voilà, fallait que je pose cette question, ça me faisait rire.
1: Il y a d'autres questions comme ça?
0: Non, ça va, c'est la seule. Mais j'ai l'impression, et tu le dis aussi toi-même depuis un peu le début de l'interview, que tu es une personne assez spirituelle, en tout cas tournée vers la spiritualité.
1: Ouais.
0: C'est important pour toi de le retranscrire dans ta musique?
1: Ouais, parce que déjà, je trouve que... Alors, c'est peut-être propre à l'Occident, mais on vit quand même dans un monde qui manque un petit peu de spiritualité, de poésie, et des fois c'est bien d'en ajouter, ça permet de voir un peu la vie dans un autre, sous un autre angle, et d'aborder les choses différemment. Et du coup on va parler de nos sanctuaries, comme ça on embraye dans les deux questions.
0: Super, j'ai même plus besoin de faire mon travail.
1: Super, tu vois, je fais le boulot à ta place. nos sanctuaries, donc en fait c'est l'idée de pas avoir de refuge, en fait, de te dire dans quel monde je vis, c'est le bordel, surtout un peu les dernières années, tu vois. Donc c'est où est-ce que je peux trouver un endroit dans lequel me réfugier, où est-ce que je peux trouver ma place en fait dans ce monde ou qui part en cacahuète. Et donc il y a l'image très forte du sanctuaire, tu vois, où tu prends la pochette de l'album de l'EP. Qui a un tori, tu vois, les portes rouges japonaises là. Donc tu trouves ça dans à chaque entrée de sanctuaire, en fait. Donc il y a cette idée vraiment de trouver un peu la voie, la porte vers son sanctuaire à soi, en fait. Et pour rebasculer sur la spiritualité, tu vois, je fais des arts martiaux et c'est souvent on parle de son propre chemin, tu vois, où on dit la voie. Dans l'aïkido, le dos c'est la voix et on suit sa voix pour se trouver soi-même, en fait, et pour apaiser certains sentiments qui peuvent peut-être te ronger au quotidien et trouver la paix aussi, tu vois. Il y a plein de choses comme ça, plein de concepts qui font partie de moi en tant qu'humain, mais aussi de ma musique, où j'essaie vraiment de prendre des concepts en fait spirituels qui me parle au quotidien et de les injecter dans, tu vois, By the Fire qu'on a écouté tout à l'heure. Pareil, c'est purifié par le feu, les illusions, les peurs et se libérer, en fait, il y a ce côté-là. Il y a plein d'autres morceaux qui parlent de ça, en fait. Quasiment toute ma musique est tournée autour de ça. Et vraiment aborder les choses avec de la poésie, de la spiritualité à fond. Je suis pas spécialement croyant, je pense qu'il y a du bon dans toutes les religions, par exemple. Y a des choses qui me parlent plus, tu vois, j'ai arrêté de manger de la viande il y a des années aussi pour des raisons spirituelles.
0: Twins.
1: Voilà. Au top. Autant pour des raisons spirituelles que pour des raisons écologiques et des raisons, toutes les bonnes raisons qu'on pourrait citer pour ça, en tout cas, ça en fait partie. Donc, essayons les choses de manière différente et de manière moins concrète, peut-être. Peut-être. Non, enfin, quand je dis concrètement, matériel, moins, et plus dans

0: Du coup, ça t'inspire et tu crées un cercle vertueux comme ça. Et tu trouves certaines personnes aussi qui font de la musique de manière spirituelle. Et ça t'inspire encore plus parce que ça touche un peu une corde sensible et ça te permet de te développer, de grandir. Et en fait, c'est une expérience commune au final. J'ai beau jouer tout seul, tu vois, sur scène. Mine de rien, des fois, je me sens pas si seul parce qu'il y a un public, il y a d'autres artistes et on crée quelque chose ensemble, en fait. Sinon, tout seul, il se passe rien.
1: Justement, en parlant du monde et des gens, est-ce que tu as des artistes locaux avec qui tu aimerais collaborer, que tu connais?
0: Ouais, carrément. Alors, il y a des artistes anciennement locaux qui ont déménagé depuis peu. Donc, le duo De Nuit, très très chouette, très très chouette duo Dark Wave, Goth, des personnes adorables et qui ont beaucoup de spiritualité aussi dans ce qu'ils font. On a essayé une collab à un moment donné, puis ça n'avait pas trop marché, mais j'adorerais refaire ça avec eux un jour. Il y a Gum Pilote aussi, qui est un artiste du coin qui est vraiment chouette, qui est plus dans un délire pop, rock, indus, un peu métal. Il y a plein d'influences un petit peu à droite à gauche qu'il a mélangé avec beaucoup d'intelligence. J'aime beaucoup ce qu'il fait.
1: On arrive malheureusement à la fin de l'interview, même si
0: Non.
1: j'aime beaucoup ce moment. Je vais quand même te poser une dernière question avant d'écouter une dernière chanson. T'as deux, trois conseils pour les artistes qui n'osent pas se lancer?
0: Il faut oser, en fait. Faut oser, pas se poser trop de questions et souvent, faut être bienveillant envers soi-même aussi. Le milieu, pas que le milieu de la musique, mais même le monde dans lequel on vit, il y a beaucoup de personnes qui sont pas très bienveillantes, qui vont venir critiquer, qui vont toujours dire ah, tu devrais pas faire ci, tu ferais mieux de faire ça, mais en fait, c'est qui pour décider quoi? Donc fais-le parce que personne ne le fera à ta place et tu verras que ça fera du bien. De juste d'oser de faire les choses et c'est pas grave de se tromper, on se trompe tous, même moi je me trompe encore aujourd'hui, je continuerai à me tromper toute ma vie, mais quand on chute, faut bien se relever à un moment donné, et en fait c'est tout le temps comme ça, tout le temps comme ça, et l'important c'est de se relever, et ça personne peut le reprocher en fait, fonce, crois en toi, persévère, et ça c'est irréprochable, non, rien que sur ça, personne pourra te dire. C'est souvent le regard des autres, tu vois, qui empêche, et le regard envers soi-même. Faut avoir confiance, un minimum, et puis développer cette confiance et croire en soi et persévérer.
1: Est-ce que tu as un petit mot de la fin avant qu'on écoute la dernière chanson Tempeste?
0: Bah déjà, je suis très heureux d'être là. Voilà.
1: Moi aussi, je suis très heureuse que
0: Merci
1: tu
0: de
1: sois là.
0: m'avoir reçu. Franchement, un super moment. Pour les personnes qui désirent me suivre, on peut me retrouver sur Instagram, sur Facebook. J'ai un site internet, riodenmusic.com. Je fais une tournée au Japon du coup au mois d'octobre. Ce mois d'octobre, à partir du 23, pour 6 dates. Et je profite un petit peu du pays,
1: Quand
0: évidemment.
1: même.
0: Donc voilà, génial. C'est juste voilà pour rejoindre ta question d'avant. Moi, je pensais pas un jour que j'irais jouer au Japon. Et bah du coup, je le fais, c'est trop cool. Je l'ai décidé par moi-même. Et quand on fonce et qu'on croit en soi et qu'on persévère, on peut avoir de belles choses. Donc le mot de la fin, c'est fonce et réfléchis pas.
1: C'est un très joli mot de la fin. On va se laisser, chers auditeurs. Merci de nous avoir écoutés. Merci à toi, Yann. Merci à la technique. Et on écoute Tempeste. Et n'hésitez pas à l'écouter sur toutes les plateformes. Et si vous pouvez, allez au Japon l'écouter en live. Des bisous. Merci pour tout.

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3: Sur Radio FM+, 91 FM Montpellier, avec Olivier à la technique, l'émission Traces de Lumière est consacrée à Charles Baudelaire, le crépuscule du soir. Léo Ferré chante le poème de Baudelaire, La musique.

Charles Baudelaire, jeune dandy, qui dépense le meilleur de sa jeunesse dans une vie libre à Paris, il sera très vite réduit aux sordides des gargotes, à la misère d'hôtels précaires où risquent toujours de le surprendre ses créanciers. Dormira sur des canapés de fortune prêtés par des amis, se réfugiera dans les imprimeries où sont composés ses livres ou ses articles. Ce changement perpétuel de résidence, tout ne se passe-t-il pas en effet comme si cette compulsion à déménager qui empêche Baudelaire de rester en repos dans une demeure parisienne traduisait d'une façon catastrophique et pitoyable le regret du poète de n'avoir pas connu dans son enfance, dont les blessures, mort du père au mariage de la mère, ne seront jamais définitivement cicatrisées, ce que le crépuscule du soir appelle à une mélancolique simplicité, la douceur du foyer. La tombée du jour constitue sans doute la circonstance privilégiée où Baudelaire se sent le plus profondément lié à cette ville dans laquelle pourtant le bonheur de vivre lui fut presque toujours refusé. En ce moment de bascule où la douleur d'être cherche un précaire refuge dans les ténèbres qui commence à voiler d'ombre une réalité dont il n'a plus le courage de soutenir, le soleil cruel, Baudelaire semble se convertir à la compassion. Et dans sa poésie vibrent alors ces accents d'une charité paradoxale. Voici la fin du poème « Le crépuscule du soir ». Réveille-toi, mon âme, en ce grave moment, et ferme ton oreille à ce rugissement. C'est l'heure où les douleurs des malades s'agressent. La sombre nuit les prend à la gorge. Ils finissent leur destinée et vont vers le gouffre commun. L'hôpital se remplit de leurs soupirs. Plus d'un ne viendra plus chercher la soupe parfumée au coin du feu le soir auprès d'une âme aimée et ferré chante ciel brouillé.

La vraie misère, et certes le poète ne méconnaît pas la souffrance des déchéances physiques endurées par ces anonymes qui finissent à l'hôpital, semble bien, selon le crépuscule du soir, résider dans la perte de cet espace où l'amour accomplit sa vocation de tendresse généreuse, la table familiale. La nostalgie du repas partagé avec un être véritablement capable de don fait significativement l'objet de la seule confidence personnelle de Baudelaire dans Les Fleurs du Mal. Tout autrement, songeant à ces dîners longs et silencieux pris par le petit garçon qu'était Charles lors de quelques mois où sa mère à Neuilly dut paraître une veuve taciturne, peut-être on aurait eu une autre lecture de la poésie de Baudelaire s'il avait trouvé dans sa vie la part d'amour qui seul lui aurait permis de résister à cette haine misanthropique à quoi l'a finalement conduit son choix conscient et désespéré du mal. Un vibrant désir presque constamment refoulé dans les fleurs d'une communication enfin rétablie avec autrui aurait sans doute pu faire de Baudelaire un poète de la présence et de l'espoir. Et de fait, il a su, dans le balcon, cet autre poème du souvenir et de l'attention aux autres comme aux choses, célébrer la vie soudain rédimée par l'amour, la vie sauvée par la douceur du foyer et le charme des soies. Ces soirs au balcon voilés de vapeurs roses où un dialogue permet au désir de formuler ses promesses. Le poème Le Balcon de Baudelaire, chanté par Kerjuel.

Mais avec toute son amère raillerie, toute son ironie désolée, le spleen de Paris détruit la possibilité même de cet échange amoureux entre deux amants qui le soient, dîneraient et regardant l'émouvante beauté des choses. Dans la soupe, les nuages appellent le narrateur par la fenêtre ouverte de la salle à manger. A-t-il contemplé l'émouvante architecture que Dieu fait avec les vapeurs, les merveilleuses constructions d'impalpables qu'il reçoit un vilain coup de poing dans le dos et s'entend dire par une voix hystérique et comme enrouée par l'eau de vie « Allez-vous bientôt manger votre soupe ?» Dîner en regardant au dehors, éprouver la déconcertante sensation d'être en dînant, regardant et regarder par le dehors, cette scène est bien celle d'un désir d'amoureuse proximité avec l'autre dont les fleurs du mal, comme le spleen de Paris, constate douloureusement l'échec. Au moment même où il en écrit la magnifique évocation, laisse précisément entendre que la mère n'aurait que distraitement participé à ces dîners longs et silencieux dont pourtant le fils se souvient avec une poignante nostalgie. Catherine Sauvage chante « Le spleen » de Baudelaire.

Écrivant à sa mère, le fils poète se trouve comme contraint de décrypter le 11 janvier 1858 la dimension autobiographique des tableaux parisiens. Vous n'en avez donc pas remarqué qu'il y avait dans les Fleurs du Mal deux pièces vous concernant, ou du moins allusionnelles, à des détails intimes de notre ancienne vie, de cette époque de veuvage qui m'a laissé de singuliers et tristes souvenirs. L'une, je n'ai pas oublié, voisine de la ville de Neuilly, et l'autre qui suit, la servante au grand cœur dont vous étiez jalouse, elle s'appelait Mariette. Et Baudelaire, de justifier ainsi sa singulière poétique de l'aveu, j'ai laissé ces deux pièces sans titre, sans indication claire, parce que j'ai horreur de prostituer les choses intimes de famille. La mère n'aura pas reconnu le don du fils, la poésie n'aura pas sauvé la vie, l'enfance reste en deuil d'une intimité vraiment partagée avec celle qui aurait dû d'abord incarner la figure de l'amour. Voici dans le livre de poésie, comme dans la correspondance, la figure de Mariette à jamais, la servante au grand cœur qui vient faire de ce fils en procès avec sa mère un être lui-même oublieux d'une tendresse pourtant généreusement, simplement prodiguée. Par-delà ce difficile couple de la mère et du fils, une autre femme se fit donc un devoir de couver cet orphelin qui cherchait l'amour. Discrète, sa tendresse convertissait le petit garçon à l'espoir, au bonheur. Mariette témoignait par le don silencieux d'elle-même qu'il y avait du sens à vivre, à accomplir dans l'ordre des jours les plus modestes travaux. Or, cette incarnation de la présence, cette générosité de l'amour dans un être, Baudelaire est tragiquement conscient d'en avoir oublié l'émouvante leçon. Lui, non plus, n'a pas su répondre par ses actes au don qui lui avait été fait. Écoutons le fils poète s'adresser à sa mère pour témoigner de leur commune ingratitude, de leur triste communauté dans le manquement et l'enfance. Voici La servante au grand cœur par Léo Ferré.

certes, ils doivent trouver les vivants bien ingrats à dormir comme ils font, chaudement dans leurs draps, tandis que, dévorés de noires songeries, sans compagnon de lit, sans bonne causerie, vieux squelette gelé.

dans le fauteuil, je la voyais s'asseoir. Si, par une nuit bleue et froide de décembre, je la trouvais tapie en un coin de ma chambre, grave. Et venant du fond de son lit éternel, couvait l'enfant grandi de son œil maternel.

Le fils confesse sa faute, une impardonnable infidélité envers cette femme qui fut dans l'enfance une intermédiaire entre l'amour et lui. Pour apaiser ce remords, pour se souvenir et même dans la détestation et l'orgueil qui font son enfer, de ce visage à la bonté bafouée, Baudelaire va trouver les mots d'une authentique prière en poème. La servante au grand cœur nous permet d'entrevoir dans l'obscurité d'une chambre le drame de l'impossible intimité du poète avec Paris. Harcelé par la culpabilité, Baudelaire sut donner la parole à ces insomnies de l'âme qui, dans une brutale dépossession, rendent chacun en soi-même. Le fantôme de Mariette ne cesse de revenir hanter ses nuits sans sommeil et de n'avoir su alors qu'ils existaient ensemble dans le temps humain, s'adresser de vive voix à cette femme dévouée qu'il considérait comme son fils, rend l'adulte interdit devant le visage sans visage de la servante qui revient. Le crépuscule parisien semble ainsi dessiner une configuration poétique de cette scène psychique où Baudelaire convoque les fantômes de sa douleur originaire et tente de ranimer des femmes mortes dont l'apparence spectrale montre spectaculairement le remords d'une vie dissipée sans amour. Ou bien entendre ce que Baudelaire nous dit dans La servante au grand cœur, peut-être faut-il prendre conscience que le fantôme est la représentation extérieure du drame intérieur du visité, figurant tout à coup un refoulé, une culpabilité, une angoisse auparavant sans représentation impensée. Peut-être de n'avoir pu oublier cette veuve et cette servante, autrefois dans la blanche maison de l'enfance. Dans cette maison, et quelle inguérissable nostalgie dans ces deux adjectifs, petite mais tranquille, peut-être de s'être constamment souvenu du moment endeuillé d'une enfance trop tôt privée de père. Baudelaire se trouve-t-il incapable de fonder ce foyer dont nous l'avons vu regretter la douceur? Ce foyer où deux êtres accordés au battement même de la finitude auraient dîné dans une vie capable de poésie. Mais Baudelaire se découvre au seuil du spleen de Paris, comme à la fin des tableaux parisiens, irrémédiablement étranger à cette vie où manger sa soupe n'empêcherait pas un sujet profondément réconforté par l'amour de regarder les nuages qui passent là-bas, là-bas, et merveilleux nuages. Poème « L'étranger » de Baudelaire, dit par Serge Bouzouki et Patrick Janvier.

0: Qui aimes-tu le mieux, homme énigmatique? Dis, ton père, ta mère, ta sœur ou ton frère?
1: Je n'ai ni père, ni mère, ni sœur, ni frère.
0: Tes amis?
1: Vous vous servez là d'une parole dont le sens m'est resté jusqu'à ce jour inconnu.
0: Ta patrie?
1: J'ignore sous quelle latitude elle est située.
0: La beauté?
1: Je l'aimerais volontiers, déesse et immortelle.
0: L'or?
1: Je le hais, comme vous haïssez Dieu.
0: Et qu'aimes-tu donc, extraordinaire étranger?
1: J'aime les nuages. Les nuages qui passent là-bas, là-bas.

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1: Pareille réconciliation avec soi par la médiation d'autrui ne fut pas accordée à Charles Baudelaire, malgré, nous le savons, ses tardives prières aux Mariettes Tienlieude d'intercesseur entre le poète et la grâce. La mémoire de Baudelaire fut cette chambre hantée où les figures de l'origine terrifiaient l'écrivain des fleurs du mal et du spleen de Paris par le spectacle de leurs faces décharnées. Et déménager surtout sans cesse, loin de le protéger de ces terribles retours, de ce que la psychanalyse nomme, comme on disait, le refoulé, ne fit au contraire que multiplier de façon panique ces revenants qui rendaient impossible au poète toute intimité, tant avec lui-même qu'avec la ville, au voisinage de laquelle son enfance avait connu un drame dont, significativement, il transcrit le scénario mélancolique dans sa poésie en vers, comme dans sa prose en poème, poème Réversibilité, chanté par Claude Vance.

ange plein de gaieté, connaissez-vous l'angoisse, la honte, les remords, les sanglots, les ennuis et les vagues terreurs de ces affreuses nuits qui compriment le cœur comme un papier qu'on froisse. Ange plein de gaieté, connaissez-vous l'angoisse? Ange plein de bonté, connaissez-vous la haine, les poings crispés dans l'ombre et les larmes de fiel quand la vengeance bat son infernal rappel et de nos facultés se fait le capitaine. Ange plein de bonté, connaissez-vous la haine? Ange plein de santé, connaissez-vous les fièvres qui le long des grands murs de l'hospice blafard comme des exilés s'en vont d'un pied traînard cherchant le soleil rare et remuant les lèvres. Ange plein de santé, connaissez-vous les fièvres? Ange plein de beauté, connaissez-vous les rides et la peur de vieillir et ce hideux tourment de lire la secrète horreur du dévouement dans les yeux où l'on tambure nos yeux avides. Ange plein de beauté, connaissez-vous les rides?

0: de joie et de lumière. David mourant aurait demandé la santé aux émanations de ton corps enchanté, mais de toi je n'implore, ange, que tes prières. Ange plein de bonheur, de joie et de lumière,
1: cette impossible intimité fait l'exil sans retour d'un poète qui, par une sorte de fidélité désespérée à l'enfance, s'est lui-même condamné à vivre dans une fourmiliante cité, cité pleine de rêves, où le spectre, en plein jour, raccroche le passant. Ce promeneur qui s'entretient avec ses fantômes, peut-être depuis précisément l'interminable errance de Baudelaire dans Paris. Les fleurs du mal peuvent se lire comme un itinéraire qui retrace le destin du poète de sa naissance à sa mort. Ces images sont presque toujours douloureuses, mais il ne faut pas pour autant voir trop vite en Baudelaire une victime infortunée. Son rôle de poète est de déchiffrer, de traduire les correspondances, ces signes confus et que l'univers vivant adresse à l'homme, et d'ainsi sceller à nouveau les réalités éparses dont l'unité semble perdue au profane. Dans cette mission où il se sent conforté par la présence titulaire d'autres artistes morts ou contemporains, peintres et poètes qu'il admire, au monde de son époque s'ajoutent les propos et les propres faiblesses de Baudelaire, la dissipation dans la futilité mondaine, de la paresse, dans son incapacité à mener à bien ses projets, même ceux qui lui tiennent plus à cœur. Il voit la marque du diable, le remords de n'avoir pas travaillé et la peur de l'impuissance à créer deviennent alors la matière même de sa poésie, car il ne cesse de s'accuser de ses fautes les plus graves et les plus honteuses à ses yeux. C'est qu'il est une certitude dont il ne doutera jamais. Produire quelques beaux vers est la seule justification et le seul rachat possible à son existence. Dans les fleurs du mal, on reçoit le ciel et l'enfer, l'extase et l'abîme, l'azur et les ténèbres, les souvenirs et les pressentiments, la beauté immobile et le voyage, la malédiction et la pitié, la réalité et le symbole, la sensualité et la rigueur, la dignité de l'homme, toujours et toujours la lumière, lumière blanche ou noire, exploratrice, excavatrice de l'homme, en proie à la dualité où chacun choisit son bien en ignorant une totalité qui se résout par la poésie. Ce que demande Baudelaire à la poésie, c'est de l'arracher par les voies de la révolte et de la aux malédictions sociales et métaphysiques. Chaque poème tente d'édifier un nouvel univers où l'harmonie, les images, la musique rendent la vie possible, la terre humaine habitable. Poème Recueillement.

0: Dans cette deuxième partie de l'émission, Sabrina Kiefner nous parle de l'apparition de son livre aux éditions Maïa, qui a pour titre « Le romantisme allemand, 62 poèmes recueillis et traduits du classicisme de Wegmar vers le réalisme moderne ».
1: Bonjour Christian, bonjour à tous. Je vous présente aujourd'hui mon livre « Le romantisme allemand », paru chez Maïa Éditions en décembre 2025. J'ai traduit une soixantaine de poètes de l'allemand pour ce livre et j'ai essayé de retrouver des chants lyriques en préservant les mélodies de ces vieux chants populaires, entre autres. Et donc j'aimerais vous présenter d'abord une vieille chanson populaire qui a été transcrite par Hoffmann von Fallersleben, un auteur connu pour avoir écrit l'hymne national allemand. Hoffmann von Fallersleben est né en 1798 à Fallersleben, qui fait aujourd'hui partie de Wolfsburg en Basse-Saxe, et il s'est attribué donc sa ville natale pour créer son pseudonyme. Son vrai nom est August Heinrich Hoffmann. Il est mort le 19 janvier 1874 à Corvey en province de Westphalie. Et il était professeur et écrivain très connu de son vivant, non seulement à Fallersleben près de Brunswick, en allemand Braunschweig. Il a rencontré les frères Grimm en faisant des études de théologie à Göttingen en 1816 et c'est à l'université de Bonn qu'il va s'intéresser à la philologie. Il s'inscrit d'abord à Bonn et puis s'installe à Berlin pour devenir bibliothécaire. Son premier recueil de poésie sort en 1821 sous le nom de Chants

Son livre de Hoffmann von Fallersleben. Les pensées sont libres, qui peut les deviner? Elles s'envolent la nuit, ces ombres du passé. Nous ne les connaissons, ni poudre ni plomb les prendraient pour cible. Les pensées sont libres. Je pense que je veux, pour vivre heureux, mais tout en silence. Sans aucune enfance. Pour l'éternité, personne ne peut nier mon but, mon désir. Les pensées sont libres. Et si l'on m'enferme dans un donjon sombre, ça ne sert à rien. De vains efforts dans l'ombre, j'abats les barrières, j'éclate les fils de fer d'une âme irréductible. Les pensées sont libres. Il est temps de m'en aller pour toujours renoncer à l'intransigeance et au poids des souffrances. On peut plaisanter dans un cœur égayé. L'idée est invincible. La pensée est libre. Le texte en allemand « Die Gedanken sind frei, wer kann sie erraten? Sie fliegen vorbei wie nächtliche Schatten. » Kein Mensch kann sie wissen, kein Jäger sie schießen, mit Pulver und Blei. Die Gedanken sind frei. Ich denke, was ich will und was mich beglücket, doch alles in der Still und wie es sich schicket. Mein Wunsch und Begehren kann niemand verwehren, es bleibet dabei, die Gedanken sind frei. Und sperrt man mich ein im finsteren Kerker, das alles sind rein vergebliche Werke, denn meine Gedanken zerreißen die Schranken und Mauern entzwei. Die Gedanken sind frei. Nun will ich auf immer den Sorgen entsagen und will mich auch nimmer mit Grillen mehr plagen. Man kann ja im Herzen stets lachen und scherzen und denket dabei, die Gedanken sind frei. Pour mieux découvrir la vie de Hoffmann von Fallersleben, il y a le musée dans le château de la ville de Wolfsburg. À visiter d'urgence. Elle reste une des poétesses les plus charismatiques de l'Allemagne romantique. Caroline von Günderode a fait couler beaucoup d'encre. C'est grâce à son amie Bettina von Arnim qu'elle reste connue, qu'elle est devenue connue. Et nous retrouvons donc tout le drame de sa vie dans un poème qu'elle a intitulé « Cette même plainte »,« Die eine Klage ».« Cette même plainte » de Caroline von Günderode. C'est lui qui ressentit la plus profonde de toutes les plaies, du sens vaincu, la peine amère d'être séparé de celui qui aime ce qu'il a perdu, en quittant ce qu'il avait élu, le cœur bien-aimé. Comprend mes larmes dans le bonheur, ce désir éternel du cœur, d'être un en deux. Que l'un dans l'autre se trouvant, nos formes s'estompent en s'unissant comme les souffrances de l'existence. La vie douce et bien-aimée, prendre seulement pour donner parole et sens, et ton regard rechercher pour retrouver ce sentiment et cette pensée qu'aucun Dieu ne nous rendra. Quiconque aimerait cette créature, ce cœur et cet esprit nature, oh, cela ne console pas que pour un tel bonheur perdu, de nouvelles joies soient aperçues. Elles ne le sont pas. Auf Deutsch, en allemand, die eine Klage von Günderode. Wer die tiefste aller Wunden hat in Geist und Sinn empfunden, bittere Trennung, Schmerz. Wer geliebt, was er verloren, lassen muss, was er erkoren, das geliebte Herz.
der versteht in Lust die Trennung.

Trennen und der Liebe ewig sehnen, eins in zwei zu sein. Eins im Andern sich zu finden, dass der Zweiheit Grenzen schwinden und des Daseins Pein. Das geliebte süße Leben, dieses Nehmen und dies Geben, Wort und Sinn und Blick. Dieses Suchen und dies Finden, dieses Denken und Empfinden gibt kein Gott zurück. Wer so ganz in Herz und Sinnen konnt ein Wesen lieb gewinnen, oh, den tröstet's nicht, dass für Freuden die verloren, neue werden neu geboren, jene sind's doch nicht. Après la mélancolie d'une Günderode, les magnifiques vers de Joseph von Eichendorff, né en 1788. Ce poème fascinant s'appelle Clair de lune. Clair de lune de Joseph von Eichendorff. C'était comme si le ciel eût embrassé la terre. Quel rêve dans l'éternel scintillement des fleurs. L'air traversait les champs en berçant les épis. Et sur le bois murmurant, les étoiles brillaient la nuit. Et mon âme prit son envol en déployant ses ailes et survola le sol comme pour entrer chez elle. Mondnacht von Joseph von Eichendorff. Es war, als hätte der Himmel die Erde still geküsst, dass sie im Blütenschimmer von ihm nun träumen müsst. Die Luft ging durch die Felder, die Ähren wogten sacht, es rauschten leis die Wälder, so sternklar war die Nacht. Und meine Seele spannte weit ihre Flügel aus, flog durch die stillen Lande, als flöge sie nach Haus. Le roi des aulnes de Goethe. Qui galope à travers la nuit et le vent? C'est le père avec son enfant. Il tient le garçon fermement dans ses bras. Il le garde au chaud, comme il le faudra. Mon fils, pourquoi caches-tu ton regard? Qu'est-ce qui te fait peur, dis-moi? Père, ne voyez-vous pas le roi des aulnes? Ce n'est qu'une traînée de brume où tu vois des fantômes. Mon cher enfant, viens avec moi. Je jouerai de beaux jeux avec toi. Sur la plage, il y a tant de fleurs colorées. Ma mère possède de belles robes dorées. Mon père, n'entendez-vous pas les douces promesses faites par ce roi? Sois calme, reste calme, mon enfant. C'est le bruissement des feuilles dans le vent. Veux-tu venir avec moi, brave garçon? Mes jolies filles t'attendront. Mes filles dirigent le Rhin la nuit et vous bercent en dansant sur leur mélodie. Mon père, ne voyez-vous pas les filles du roi des aulnes là-bas? Mon fils, je ne vois que le gris des vieux saules chuchotant dans la nuit. Je t'aime, je suis tentée par ta beauté, et si tu résistes, j'irai te forcer. Mon père, il m'a touché, le roi des aulnes m'a blessé. Le père pousse son cheval saisi d'horreur et serre le fils gémissant contre son cœur. Avec peine, il atteint la ferme et enfin là, il porte l'enfant mort dans ses bras. Épilogue, poète du romantisme. Un livre sur le classicisme de Weimar et autres penseurs. Le romantisme englobe des écrivains, des artistes, des musiciens et des penseurs de la fin du XVIIIe siècle jusqu'au XIXe. Ses représentants se caractérisaient par une proximité avec la nature, une grande sensibilité et un certain désir d'éternité. Les auteurs du classicisme de Weimar, comme Wieland et Lessing, étaient considérés comme des pionniers des Lumières.
Les écrivains du Sturm und Drang se distinguent ensuite dans leur poésie par l'accent mis sur les émotions. Il n'y a plus de limite à l'imagination tant que la sensibilité s'exprime. C'est aussi l'époque des maximes et des bons mots que l'on retrouve parfois dans les expressions françaises ou vice-versa, ce qui rend la poésie particulièrement intéressante pour les linguistes et les historiens. La Révolution française que j'évoque dans mes romans bien souvent est considérée comme le déclencheur d'une nouvelle ère, comme le résume magistralement la poétesse Günde Rode dans un poème intégré dans ce recueil. À partir de la Révolution de 1848, les romantiques tardifs sont suivis par le réalisme, dont les auteurs visent une représentation authentique de la réalité. On se distingue par l'amertume des sarcasmes, ou parfois des descriptions détaillées de la vie quotidienne. À partir de 1880, cette tendance culmine dans le naturalisme, qui vise désormais à intégrer les connaissances scientifiques et les enjeux sociaux, une tendance qui se poursuit jusqu'au tournant du siècle. Le modernisme d'après-guerre, enfin, viendra rompre avec les structures narratives traditionnelles. Ses représentants abordent l'aliénation de l'individu, qui a du mal à trouver sa place dans le monde moderne. Les deux guerres mondiales ont produit une nouvelle génération de poètes dont une partie ont été interdits sous le Troisième Reich, leurs ouvrages brûlés en place publique. Forcés de fuir le pays, seuls quelques-uns d'entre eux reviendront en Allemagne. Parmi la littérature expérimentale de cette époque, on peut trouver de merveilleux poèmes courts comme ceux du talentueux Joachim Ringelnatz ou de Macha Kaleko, né en 1907, dont les poèmes sont repris en quelques exemples pour ne pas dépasser le cadre de ce livre. Chaque traduction contient sa part d'interprétation. Dans mon florilège de poèmes, l'accent a été mis sur la traduction la plus littérale, voire la plus significative, tout en préservant la mélodie des rimes.

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4: Eh bien, bonjour à tous. C'est comme chaque semaine Marie-Claude qui vous accueille dans ce studio si accueillant de la radio FM+. Donc, et aujourd'hui, pour parler aussi de solidarité internationale, et vous allez voir que c'est quelque chose qui est très évocateur de cette nécessité absolue, je reçois Maddy Mercier et Sarah Traoré qui vont nous parler de leur implication dans Action contre la faim. Et vous voyez que le sujet est vaste et lourd, et comme vous pouvez vous en douter. Donc bonjour à toutes les deux, bonjour Sarah.
5: Bonjour.
4: Bonjour Maddy.
6: Bonjour.
4: Voilà, et donc Maddy, la parole à Maddy d'abord, qui va nous évoquer à nouveau un petit peu ce que c'est que cette action contre la faim, depuis quand, etc., etc., l'identité et tout, et tout, et tout.
6: Merci Marie-Claude. Alors, ça va être assez bref, hein, mais Action contre la faim existe depuis 1979, hein, pour dire.
4: Oui.
6: Voilà, actuellement présent dans 57 pays dans le monde. L'objectif premier, bien sûr, ça va être de sauver des vies de la faim et de mettre des stratégies en place pour combattre cette faim sur tous les fronts. On sait qu'aujourd'hui, l'urgence climatique, la difficulté d'accès à l'eau potable et les difficultés pour les personnes de manière globale, hein, et le genre, je crois que voilà, on en parle de plus en plus, la place des femmes dans l'accès à la nutrition correcte est quelque chose de plus en plus difficile. On peut dire que la faim, c'est pas une fatalité, il y a des solutions. Mais quand même, quelques chiffres avant de passer d'avoir peut-être vos questions, c'est de se dire qu'aujourd'hui dans le monde, 673 millions de personnes souffrent de la faim, tout simplement. Ce n'est pas très acceptable. Hein. Qu'une personne sur 11 dans le monde, et en particulier une sur 5 en Afrique, qui souffre de la faim. Que les enfants de moins de 5 ans qui souffrent de la faim auront des retards de croissance et avec pour conséquence des problèmes de santé graves, que un enfant sur 4 dans le monde est en situation de grande pauvreté alimentaire et que un enfant de moins de 5 ans encore aujourd'hui meurt toutes les 11 secondes dans le monde. Voilà, donc je pense que c'est des chiffres qui parlent encore haut et fort, et tout ceci est inadmissible. Que fait ACF du coup avec ces chiffres-là? Eh bien, dans les 57 pays dans lesquels on intervient, on va d'emblée faire du dépistage de la sous-nutrition, proposer des traitements nutritionnels, hein, pour ceci. Ça va être aussi de sensibiliser les mères aux bonnes pratiques nutritionnelles. Ça va être aussi beaucoup être en appui technique et faire de la formation au personnel de santé locaux afin qu'eux-mêmes puissent détecter et prendre en charge cette sous-nutrition. Je crois que ce qui est aussi important à entendre, c'est que la nutrition, elle est aussi très très liée à la problématique de l'accès à l'eau et à l'hygiène. Aujourd'hui, dans le monde, plus de 3,5 milliards de personnes n'ont pas de service d'assainissement. Ça, je pense que c'est un chiffre quand même qui devrait faire tilt à nos oreilles. Que les installations sanitaires élémentaires sont quand même sont quasiment inexistantes dans certains endroits. Et que se laver les mains reste encore quelque chose de très très compliqué. Quelque chose d'important aussi, c'est que 80% des eaux usées générées dans le monde retournent directement dans l'écosystème sans avoir été traitées, ce qui implique la plupart du temps chez les enfants qu'un cas sur deux d'enfants sous-nutris est lié à un problème d'eau non potable. Voilà. Ce qui pourrait être quand même quelque chose qui pourrait être réglé assez rapidement. Du coup, ACF, que fait ACF au niveau international? Ça va être de construire, de réhabiliter aussi des forages, des puits, installer des latrines et faire des stations de lavage de mains dans les écoles, dans les centres médicaux et distribuer des kits d'hygiène. Voilà. Donc ça, ce sont quand même des réponses que peut apporter ACF. D'autre part, par rapport à la nourriture insuffisante, malsaine, pas suffisamment nutritive et pas du tout variée, hein, on peut dire ça, qui sont proposées dans certains pays, ACF va plutôt favoriser cette sécurité alimentaire et distribuer du matériel aux communautés afin de combattre cette sous-nutrition et cette surmortalité infantile. Du coup, ACF va être beaucoup dans cette approche d'agroécologie, en particulier auprès des femmes, et en vue de développer un système économique et local pour éviter du coup de faire d'avoir des grandes propriétés. ACF va plutôt faire la promotion auprès des femmes de petits jardins familiaux qui vont permettre à ces familles de pouvoir avoir une alimentation, une sécurité alimentaire autonome, et s'il y a un surplus, de pouvoir vendre et d'avoir quelques revenus. Voilà, donc ACF au niveau international agit de cette manière. Un autre volet sur lequel je pense qu'il ne faut pas oublier, c'est qu'ACF est très impliqué dans tout ce qui va être la santé mentale, justement de ces personnes sous-nutries, en particulier les femmes enceintes. On sait très bien qu'une femme enceinte sous-nutrie va porter un enfant, un fœtus qui va être lui-même sous-nutri et qui va naître avec un retard de croissance, mais aussi un retard psy, et qui va malheureusement rester toute sa vie. Et ça, c'est quelque chose aussi de très important, de former sur place du personnel qui va justement parler à ces femmes et essayer d'apporter des réponses sur ces sujets-là. Alors à Montpellier, qu'est-ce qu'on fait? ACF est présent dans 20 départements en France, et nous ici, nous ne travaillons que... Oui, on travaille, hein, nous sommes des bénévoles qui travaillons. Et on va essayer justement de parler de toutes ces situations internationales, mais aussi on va parler des situations en France. Et le sujet du jour va être justement aussi de parler... peut-être du droit à l'alimentation, qui n'est toujours pas un droit reconnu au niveau en France et en Europe. Et du coup, avant de passer la parole à Sarah, des chiffres quand même qui font tilt aussi sur notre territoire en France. Eh bien, 8 millions de personnes aujourd'hui sont en précarité alimentaire sur le territoire.
4: En France,
6: oui. Et une personne sur six en France ne mange pas à sa faim tous les jours. Donc je pense que, voilà, on a parlé beaucoup à l'international, mais aujourd'hui, chez nous, en France, je crois qu'il faut aussi tirer la sonnette d'alarme. Du coup, à Montpellier, nous sommes une petite équipe d'une quinzaine de personnes actives, justement pour relayer un peu ces combats que ACF porte au niveau international et national. Par des animations à la radio, ça va être d'organiser un événement, un débat avec d'autres associations, parce qu'on ne travaille pas tout seul. Et le souhait d'ACF, c'est d'être en collectif et de travailler collectivement pour défendre les mêmes idées, les mêmes combats, hein, de porter ensemble les choses. Voilà, je pense que pour nous, c'est hyper important que d'être ensemble et de porter ensemble toutes ces choses-là. Qu'est-ce que je voulais dire aussi? Non, là, je pense que là, j'ai fait à peu près le tour. À Montpellier, des personnes veulent nous rejoindre chez ACF à Montpellier.
4: On fera un appel.
6: Voilà.
4: Un appel au volontariat.
6: Oui, on est tout à d'accord. Fait prête à vous accueillir.
4: Ok. Donc, ce qui est frappant, enfin, ce qui me frappe, c'est que quand même, ce groupement, cette association, ce problème, pour répondre au problème de la faim dans le monde, il existe depuis 79, donc on se dit qu'il n'y a pas grand-chose quand même qui s'est arrangé, puisqu'on en est à 57 pays touchés, voilà, et qu'en fait, actuellement, on est en train de rejoindre, moi ça me parle énormément, parce que on parle de l'accès à l'eau, effectivement, on sait bien que c'est fondamental, hein, l'eau, et l'accès à l'eau est pour tout, pour l'hygiène, etc., pour la bonne santé, etc., et de la santé mentale, et nous retrouvons des problèmes assez aigus actuellement en France avec ce qui s'est passé cet été, etc., etc., et l'augmentation de la santé mentale qui n'est pas due à la même origine, hein, parce que nous, c'est peut-être dû à la surconsommation de certains produits, alors que dans les pays, les 57 pays où on meurt de faim, c'est dû plutôt aux carences, à l'absence de l'alimentation. Et donc, effectivement, le droit à l'alimentation, ça devrait être quelque chose qui soit voté internationalement.
6: Oui. Pour compléter, en France, ACF est présent sur Montreuil, dans la région parisienne, pour s'intéresser justement à ces publics en souffrance, entre guillemets, alimentaire, et dans les quartiers nord de Marseille. ACF n'agit pas directement auprès des populations, mais est plutôt en soutien d'associations qui ont en charge les personnes précaires, très vulnérables, et qui vivent dans des quartiers où l'accès à une alimentation correcte n'est pas possible. Mmh. Voilà. Et du coup, depuis 2019, ACF travaille sur ces sujets-là à partir d'enquêtes, hein, qui ont été menées en conjointement avec différentes associations de ces deux villes, enfin les quartiers nord de Marseille et Montreuil, pour en résultat, en disant que oui, des personnes n'ont pas un accès correct, mais ça a permis aussi de faire des liens sociaux, et c'est ça qui était primordial aussi, que ces personnes qui ont été, entre guillemets, interviewées pour cette enquête, ont rejoint les CCAS de ces différentes villes et d'autres associations, et aujourd'hui sont connues, on va dire, du monde institutionnel. Et avant, ils étaient totalement méconnus.
4: Quoi. D'accord.
6: Voilà, donc je pense que c'est important.
4: C'est important. Donc, on se retourne maintenant vers la petite nouvelle. Donc, Sarah Traoré, qui a rejoint l'équipe. Donc, et Sarah, en préambule, j'aimerais bien que tu nous fasses un petit peu un tout petit déroulé de qui tu es et qu'est-ce que tu fais et où tu en es de ta vie à toi.
5: Avec plaisir.
4: De jeune fille, jeune femme.
5: Donc, moi, j'ai fait un master en études de développement, de géographie à l'université de Montpellier. J'ai été diplômée l'année dernière et depuis je fais de la gestion de projets de développement pour des associations. Donc voilà, je reste dans le thème. Pendant mes études, j'ai fait des maraudes auprès des sans-abri. Les dernières missions que j'ai pu effectuer, elles traitaient plutôt d'enjeux d'agroécologie à l'international et en particulier en Afrique. Et donc voilà, donc moi, mon engagement associatif s'exprime dans ma profession et aussi dans du bénévolat, parce que c'est important d'agir donc à l'international, mais aussi en France, et voilà, d'apporter des compétences là où il y en a besoin. Et donc, avec ACF, c'est particulièrement adapté, puisque ils sont très très impliqués dans le droit à l'alimentation en France.
4: Voilà, puis on est impliqué aussi dans tout ce qui est l'agroécologie, etc. Puisque ton dernier séjour, ton dernier emploi, tu me l'as dit tout à l'heure, c'était
5: au CARI.
4: Au CARI, voilà.
5: Donc, au Centre d'Action et de Réalisation Internationale qui se situe à côté de Montpellier.
4: Oui, voilà, qui a été créé par Pierre Rabhi, plus ou moins, c'est ça?
5: Oui, on peut dire ça. Oui.
4: D'accord. Donc là, maintenant, ben, appel au peuple, hein, Sarah, et commence à être disponible, c'est ça? Disponible pour retrouver un autre emploi.
5: Exactement.
4: Oui, mais il faut pas hésiter à le dire. Alors, qu'est-ce que tu pourrais nous dire, toi, concernant ces actions et puis justement la journée qui va arriver, là, qui est importante, c'est pour ça aussi qu'on se réunit aujourd'hui.
5: Oui. Donc, cette journée, c'est la journée mondiale de l'alimentation, qui est le 16 octobre. Et en fait, la démarche d'ACF, c'est d'informer sur ce qu'est le droit à l'alimentation, parce que c'est pas simplement avoir quelque chose à manger, c'est aussi pouvoir accéder de manière régulière et digne à une alimentation suffisante, qui soit saine, de qualité, accessible financièrement et physiquement, qui réponde à des besoins nutritionnels, culturels et qui soit produit de manière durable. Donc ce droit, il est déjà reconnu dans plusieurs textes internationaux auxquels la France a adhéré. Mais pourtant, en France, il n'est aujourd'hui ni inscrit dans la Constitution, ni dans une loi qui en garantirait l'effectivité. Donc c'est là que se situe l'enjeu de mobilisation porté par Action contre la faim et ses partenaires, c'est de faire de l'alimentation un droit réellement garanti et pas seulement un principe reconnu dans les textes internationaux.
4: Tout à fait. Très bien. On passe à l'acte un peu, de temps en temps. Et donc là, cette journée, elle impliquera quoi? Si les gens qui sont intéressés ou qui voudraient faire quelque chose, ils peuvent faire quoi là, au cours de cette journée?
5: Alors, ACF va être présent déjà par de l'affichage en ville. Il va avoir des animations qui vont être mises en place pour pouvoir échanger avec le public, l'informer sur les enjeux du droit à l'alimentation. Voilà, il y a des événements en parallèle qui sont organisés aussi dans des festivals comme le Festisol, lors de la quinzaine de la solidarité, des ciné-débats aussi avec, on l'espère, des élus qui seront présents parce que le combat se fait aussi par le plaidoyer des décideurs politiques.
4: Tout à fait.
5: Et donc, voilà. Et donc, aussi présenter un petit peu l'action phare qui est portée par Action contre la faim et qui est l'initiative. Citoyenne européenne, qui est un dispositif en fait qui permet aux citoyens et aux citoyennes européens de demander à la Commission européenne d'examiner une proposition et d'agir sur une question qui relève de ses compétences. Et donc là, il y a une pétition qui a été créée donc au niveau européen et l'objectif est de recueillir au moins 1 million de signatures avec un seuil minimal à atteindre dans plusieurs États et dont 59 000 signatures en France. Et donc l'objectif, c'est de demander à l'Union européenne de renforcer son cadre juridique et ses politiques afin de garantir un accès digne à une alimentation suffisante et saine, tout en soutenant des systèmes alimentaires plus justes et plus durables et qui vont rémunérer correctement les agriculteurs, les agricultrices. Et
4: oui, c'est important. Tout ça, on rejoint les débats français, franco-français. Exactement. En même temps avec tous vos thèmes là. Donc, voyez, c'est une double raison de s'y intéresser quand même, hein, parce que on est sur l'international, on est sur une cause humaniste, humanitaire, mais en même temps, on est aussi sur. On voit bien que nous rejoignons un petit peu ces problématiques là. Alors, moi, j'aimerais que vous nous disiez. Comment on peut vous contacter si on est intéressé, etc. Tout à l'heure, Nadia a fait appel à des bénévoles, etc. Et comment les gens peuvent éventuellement aider, signer la pétition, etc. Est-ce que vous pouvez nous donner les contacts? Oui.
5: Alors déjà, pour la pétition, je vous invite à tous et toutes la signer. Elle est disponible directement sur le site d'Action contre la faim ou sur le site internet des initiatives européennes en tapant ICE pétition droit à l'alimentation.
4: ICE pétition droit à l'alimentation.
5: Exactement. D'accord. Donc c'est très simple. Et ça aide beaucoup.
4: D'accord. Et sinon, après, on vous contacte, vous avez un site internet, vous avez quoi? Vous avez
6: pour Montpellier, envoyez un mail. sur l'adresse mail héros, le département, @actioncontrelafaimtoutattaché.org.
4: C'est très facile, hein,
6: très simple. Facile.
4: Voilà. D'accord, héros, pour rappeler quand même qu'on est aussi dans le département de l'héros, Action contre la faim tout attaché, et .org, avec l'arrobase entre les deux, entre héros et le reste.
6: Voilà, et nous répondons.
4: Et voilà, et vous répondrez. Alors écoutez, je pense qu'on va finir en beauté, parce qu'on a d'autres invités, on a encore du travail qui nous attend. On va finir en beauté avec un morceau qui a été choisi par Sarah, donc, et morceau musical. Et merci en tout cas, et merci et bravo de lutter pour ce fléau qui est mondial, et que actuellement, on en parlait tout à l'heure avec des jeunes, franchement, qui devient quand même très très inquiétant ici aussi. Donc, tu nous présentes le morceau que tu as choisi, Sarah ?
5: Oui, donc il s'agit du titre Purin ne m'étonne de Tiken Jaffa-Coli.
4: Oh, génial.
5: Qui commence à dater un peu, mais dont les propos sont toujours très très actuels, donc ça fait du bien de l'écouter.
4: Bon. Alors, ne vous étonnez pas, ou étonnez-vous, et en tout cas, rejoignez Action contre la faim.
6: Merci.

0: Eh bien, c'est toujours Marie-Claude qui vous accueille dans ces studios de Radio FM+, voilà, où on évoque la solidarité internationale. Et donc là, j'ai le plaisir aussi de recevoir, outre mes invités qui sont encore là, d'ailleurs, qui font l'amitié de rester par solidarité, Mahdi Mercier et Sarah Traoré, je me trouve en compagnie de Paul Baume-Condé, donc, qui est le président du comité Thomas Sankara, et d'Irénée Dombouet, qui n'est pas, bien sûr, pas du tout connue à Montpellier, bien sûr, et qui est membre aussi de cette association, le comité Thomas Sankara. Et si on se trouve aujourd'hui, c'est parce que tout prochainement, il va y avoir malheureusement la commémoration de l'assassinat du président Thomas Sankara, que nous célébrons parce que nous avons la chance, enfin je pense que le président vous l'expliquera, ou Irénée, nous avons la chance d'avoir à Montpellier une allée Thomas Sankara. Voilà. Donc bonjour Paul.
1: Bonjour Marie-Claude.
0: Bonjour Irénée.
1: Bonjour Marie-Claude.
0: Eh bien écoutez, ça va, hein, voilà, ce sont des actions très très très pointues et très porteuses à l'international, voilà, dont nous parlons. Et donc Paul, en tant que président, j'aimerais bien que tu commences à nous présenter un petit peu ce qui va se passer là ces jours, le 15 entre autres, voilà, qu'est-ce qui va se passer pour cette commémoration toujours si importante chaque année.
1: Alors nous aurons deux événements cette année.
0: Oui.
1: Disons le premier, c'est vraiment le dépôt de la gerbe de fleurs
0: traditionnelle chaque année
1: à l'allée Thomas Sankara.
0: D'accord.
1: Alors l'allée Thomas Sankara est basée pas loin du radio
0: France Bleu Héros. Et elle aboutit, elle part du côté d'Antigone et elle aboutit de l'autre côté, du pratiquement côté en face du collège Joffre.
1: Voilà.
0: Donc, et elle est très belle parce qu'elle a été illustrée par un de nos membres, Vianney, qui est un illustrateur, un peintre, qui nous a fait... et on a été parrainé pour ça par la métropole et la mairie et la maison des relations internationales.
1: C'est ça. Alors, vous pouvez tous y venir et puis y assister. Ça va commencer à 17h, comme d'habitude. Mm-hmm. 17h. Et il y a la minute de silence, plus de prise de parole. Et puis voilà, on va se séparer après.
0: Le dépôt de la gerbe aussi.
1: Le dépôt de la gerbe, bien sûr. Voilà, des deux côtés de l'allée. Mm-hmm. OK. Donc, ça, c'est le premier événement. Le second, ça va être le 17. Alors, cette année est assez spéciale parce que nous avons été aussi contactés par une association sankariste qui est basée en Espagne. Et nous allons recevoir trois camarades venant d'Espagne et qui ont animé un film. Disons qu'ils ont participé à la réalisation d'un film consacré aux enfants de Thomas Sankara. Le titre exact est « Pionniers formés entre deux révolutions mm-hmm. ». Voilà, ce film débat aura lieu plus exactement à la salle La Gerbe,
0: oui.
1: 19 rue Chaptal. Mm-hmm. Voilà, pour ceux qui ne connaissent pas bien, en fait c'est à l'arrêt des trams 3 et 5 à Gambetta.
0: Gambetta, oui.
1: Voilà. Mm. Vous êtes... invités à y participer nombreux. Déjà, c'est un film documentaire. M. Dombouet nous en parlera tout à l'heure. Et ensuite, bien sûr, nous allons grignoter des choses.
0: il y aura un débat, je suppose.
1: Il y aura un débat parce que après
0: si
1: le
0: nos
1: film.
0: Nos invités se déplacent, font tant de kilomètres pour se déplacer vers
1: on
0: nous.
1: On va échanger avec eux.
0: Je pense qu'on aura beaucoup de choses à échanger en même temps, avant de grignoter.
1: Voilà.
0: Ou en grignotant, je ne sais pas.
1: Voilà. Nous aurons aussi le plaisir d'avoir parmi nous la veuve du président Thomas Sankara, Mariam Sankara, qui y sera. Et voilà. Donc, vous y êtes invités, vous êtes invités à venir nombreux à cette cérémonie, à cet événement. Voilà. L'association de Thomas Sankara, je ne sais pas si vous la connaissez un peu, elle date d'il y a près de 30 ans.
0: Oui.
1: Le comité Thomas Sankara, date d'il y a près de 30 ans. Son but, c'est vraiment de défendre la pensée du président Thomas Sankara. c'est de promouvoir ses idées, d'en parler, de faire connaître ses idées un peu partout, à travers la région, en France, un peu partout. Et c'est aussi, l'un des buts aussi de cette association, c'est de défendre la mémoire du président Thomas Sankara. Vous savez que c'est un président qui a été assassiné, plus exactement le 15 octobre 1987. Et depuis lors, sa veuve défend, a intenté un procès contre le régime du président Compaoré.
0: Qui a assassiné
1: Thomas Sankara.
2: Pas tout seul.
0: J'allais le dire, voilà. Gêné.
1: Voilà. Et voilà, vous savez que ce procès a commencé il y a environ 3-4 ans. Et il est question aujourd'hui de passer à la deuxième phase de ce procès-là. La première phase, c'était la dimension interne du procès, quelles sont les complicités internes.
0: Nationales, locales.
1: Et maintenant, il est question de savoir quelles sont les complicités internationales.

0: ouvert le champ et il nous a laissé en tout cas vraiment le champ libre pour évoquer de nombreuses actions et de nombreux thèmes.
1: Tout à fait, un capital important pour l'approche environnementale parce que à partir de au cours de sa présence au pouvoir, il a vraiment demandé à ses compatriotes de planter des arbres. Mm-hmm. Voilà, pour éviter la poussée du désert, entre autres. Et cette idée a été reprise, je ne sais pas si vous connaissez Mme Matai, qui a été la Kenyane, qui a été faite de
2: prix Nobel
1: de la paix, voilà, qui a vraiment aussi véhiculé cette idée. Voilà.
0: Mm-hmm. Il avait développé ça avec Pierre Rabhi. Du carry.
3: La boucle est bouclée.
1: Voilà. Ok.
0: D'accord. Mm-hmm. Donc, Monsieur Domboué, la parole est à vous.
2: Alors, merci Marie-Claude, qui a oublié de dire qu'elle aussi est membre importante du comité Thomas Sankara, même membre fondatrice. Elle a été longtemps à la communication, ça veut dire longtemps qu'elle soit à la radio. Donc là, cette commémoration de ce 39e anniversaire de l'assassinat du président Thomas, elle est assez originale, parce que c'est la première fois qu'on fait appel à on se joint à des partenaires, à des camarades qui viennent d'ailleurs, qui vont donc nous montrer leur expérience. Donc on les appelle souvent les orphelins de Sankara, ces hommes et ces femmes que Thomas Sankara avait envoyé se faire former à Cuba, des médecins, des agronomes, etc. Et qui, donc, le film, formé entre deux révolutions, la révolution cubaine, bien sûr, que vous savez, depuis 59, et la révolution de Sankara, qui s'est arrêtée, comme on l'a dit, en 87. Donc, ils sont formés là-bas, et quand ils reviennent au pays, ben, il n'y a plus de Sankara, il y a son adversaire au pouvoir, et donc ils ont les plus graves difficultés pour s'insérer, et beaucoup ont dû quitter d'ailleurs. Ceux qui nous amènent le film là, ceux qui vont être avec nous ce 17 octobre, ben, ils se sont réfugiés finalement en Espagne, et ils continuent à militer, à se faire connaître, et c'est pour faire connaître ce qu'ils ont fait aussi, et leur trajectoire, qu'ils ont réalisé ce documentaire. Et comme a dit le président Paul, on nous invite à venir nombreux échanger avec eux, connaître leur réalité, mais leur réalité aussi qui renvoie justement à ce que Sankara aurait voulu faire et qui n'a pas abouti, comme beaucoup d'autres choses que vous avez évoquées, notamment sur le plan de l'agroforesterie. Évidemment, il a entamé des chantiers qui sont inachevés et on espère qu'ils seront repris un séjour. Donc 39 ans déjà quand même, on approche du 40e anniversaire hélas, et comme vous le dites, on continue à faire en sorte que ce héros de la révolution africaine soit plus connu, ses idées en tout cas, que ça sente pour les sensibiliser différentes, aussi bien en Afrique qu'ailleurs, hein, parce que il n'a pas vécu pour rien. Voilà ce que je pouvais dire.
0: Oui, et justement, ce que j'aimerais préciser, c'est que il avait développé, Thomas Sankara avait permis à une grande partie de la population d'être scolarisée, ce qui n'était pas le cas à l'époque. Et vraiment, moi, j'ai des amis qui m'ont dit qu'ils avaient pu étudier grâce à la réforme de Thomas Sankara, parce qu'ils étaient de milieux très très pauvres. Et c'est à ce titre-là aussi que, étant ami avec la révolution et les révolutionnaires cubains, il avait envoyé donc un groupe d'élèves et qui, dont moi j'en ai rencontré deux, qui sont devenus médecins. Enfin, vraiment, parce que la médecine était très très avancée à Cuba. Je sais pas si elle l'est encore, parce qu'à cause du blocus, je crois qu'il y a des choses qui sont un peu maintenant grippées, coincées.
2: Blocus américain.
0: Oui, le blocus américain, oui. Pardon. Oui. Et donc, vraiment, et c'est vrai que ça a été une chance pour ces élèves-là. C'était des élèves méritants, etc. Et ça a été une chance pour eux, parce qu'il faut savoir quand même que, et ce que je dis souvent à nos jeunes ici, et nos étudiants et nos écoliers, etc., c'est que dans ces pays-là, quand même, on est heureux quand on peut étudier. Hein, l'autre jour, je recevais Abby là, une jeune femme aussi, une professeure qui organise des manifestations avec ses élèves pour, en ce moment, elle est sur la Casamance pour permettre à des écoles de Casamance d'être équipées, etc., d'électricité et tout. Elle-même nous disant sur l'antenne qu'elle savait ce que c'était qu'étudier à la lumière d'un réverbère parce qu'il n'y avait pas d'électricité chez elle.

0: Voilà, donc elle est devenue professeure, enseignante, etc. Et elle veut rendre un peu ce qu'elle a pu faire. Voilà, pour dire, donc, effectivement, Thomas Sankara, entre autres, avait aussi cette ouverture-là. Et je trouve passionnant que ces personnes-là qui sont concernées viennent témoigner pour nous de ce qui leur est arrivé, quoi, de ce qu'ils ont pu faire et de là où ils en sont malgré tout, malgré un retour difficile, parce qu'évidemment, après un assassinat, la situation n'est pas très heureuse. Voilà.
1: Le film, donc, le documentaire s'appelle Pionnier formé entre deux révolutions. Et c'est pour ça que je pense que avoir en direct leur témoignage, ça va être quelque chose de très riche, y compris pour nous qui sommes dans la même ligne qu'eux. Mais pour vous qui allez venir, vous allez quand même apprendre pas mal de choses sur leur trajectoire, une riche d'une humanité vraiment importante. Et puis après, comme l'a dit si bien Paul, après le débat, on a aussi un temps où on peut discuter de façon très libre autour d'un apéritif. Voilà, donc
0: voilà,
1: on
0: ça
1: espère
0: aide
1: que vous viendrez
0: se délier.
1: Venir très nombreux pour ce jour-là à la Gerbe.
0: D'accord. Et donc, le contact du comité Sankara, on peut joindre le comité Sankara où ça ?
2: Au 06 25 20 00 70.
0: D'accord, ça c'est un téléphone. Et sinon, il y a un site internet aussi, non ?
2: Oui, on a Facebook.
0: Oui, un Facebook.
2: Comité Thomas Sankara. Mm-hmm. Voilà, bon. Il est en réparation, mais vous. Voilà, vous pourrez.
0: Il est en rénovation.
2: Il est en rénovation. Il est en rénovation, mais vous pouvez nous contacter sans problème dans peu de jours.
0: Voilà. D'accord. Et donc, en sachant que peut-être pour l'année prochaine, on va avoir quelque chose de grandiose à préparer pour le 40e anniversaire.
2: Grandiose, mais avant cela. D'ailleurs, il y a quelque chose. Nous aurons, cette année, nous aurons un film le 5 décembre.
0: Oui, 5 décembre.
2: Film sur la RDC.
0: La RDC, voilà, qui raconte par quelqu'un qui est de là-bas, voilà. Qui raconte. C'est des documents, d'époque, de maintenant, quoi. Voilà, avec un débat aussi sur le drame de la RDC, qui malheureusement passe assez souvent, trop souvent, invisible.
2: Qui est invisibilisé depuis des années, alors que c'est le plus grand pays d'Afrique.
0: Voilà, c'est un drame terrible aussi.
1: Ouais. On pourrait se dire pourquoi un débat sur la RDC ? C'est parce que toujours dans l'affiliation de Thomas Sankara,
0: tout à fait.
1: C'est qu'il y a un grand panafricain.
0: Ouais.
1: Donc c'est pour ça que le sort de la RDC ne nous laisse pas indifférents.
2: Personne indifférent. Et bien sûr, nous aurons d'autres.
0: D'accord, on aura d'autres conférences. Voilà. Alors donc, rendez-vous le 15 à l'allée Thomas Sankara. Le 17 à 15h.
1: Le 15 à 17h.
0: Le 15 à 17h, pardon. Mm-hmm. Le 17 à 15h, pour la projection du film à la salle. Donc, La Gerbe, rue Chaptal.
2: 19
0: rue Chaptal, qui est assez connu, avec un arrêt de tram 3 ou 5, c'est pas très loin d'ailleurs de l'arrêt de tram, à la radio. Et puis, on vous attend nombreux, le plus nombreux, et puis voilà, pour montrer la solidarité. Donc, d'un côté, nous avons une militance à avoir par rapport à l'action contre la faim, puisqu'on a bien entendu les chiffres qui sont alarmants, y compris dans notre pays. On est en train de basculer aussi dans quelque chose de très difficile, et l'autre côté, les droits de l'homme, avec l'association Comité Thomas Sankara. Voilà, merci à tous, bonne semaine, et puis à la semaine prochaine.
2: Merci beaucoup.
0: C'était
2: merci
0: Marie-Claude
2: beaucoup.
0: Pour FM Plus.
2: Merci.
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0: Et de la nuit. On va peut-être.
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4: La méditation de ce jour s'appuie sur le texte de Galates, chapitre 5, versets 16 à 26. Quant au fruit de l'esprit, c'est amour, joie, paix, patience, bonté, bienveillance, foi, douceur, maîtrise de soi. Au début du chapitre 5, l'apôtre Paul souligne la liberté des enfants de Dieu. Elle vit par Jésus le Christ et s'exprime par l'amour de Dieu et du prochain, comme de soi-même. Nous recevons et cultivons cette liberté lorsque nous nous ouvrons à l'Esprit de Dieu qui nous est donné gratuitement, mais en germe, pour que son fruit puisse grandir et mûrir en nous. La vie chrétienne commence à l'intérieur de nous par la grâce de Dieu, c'est-à-dire son amour qui nous touche, guérit nos blessures, nous pardonne et nous réconcilie avec Dieu, les uns avec les autres et avec nous-mêmes. Ceci nous met en route pour reconnaître nos désirs égocentriques et destructeurs et nous en libérer, car Paul les oppose à la vie spirituelle. Dans ce sens, l'Esprit fait naître en nous l'amour, la joie, la paix, la patience, la bonté, la bienveillance, la foi, la douceur, la maîtrise de soi. Mais c'est tout au long de notre vie chrétienne que nous devons accueillir ce fruit pour qu'il puisse grandir, mûrir et emporter d'autres. Dieu nous invite à avancer sur ce chemin de devenir et être. Ce texte a été préparé par Carmen Deligne-Clément.
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0: Et bonjour, deuxième lundi du mois, nous voilà en rendez-vous dans Mon corps, ce poème, avec une invitée. Bonjour Sabine.
1: Bonjour.
0: On va faire connaissance au cours de cette interview où nous parlerons clown, le clown dans le corps, le clown.

0: Voilà, bon, on est bien sur FM+, Léonie à la technique, et puis donc Sabine et moi Nicole Lamoureux, chaque deuxième lundi du mois, j'anime cette émission, Mon corps, ce poème, où j'invite des art-thérapeutes, des artistes et des personnes qui s'intéressent aux soins ou au développement de l'être humain, de manière à ce que dans cette ville, nous ayons un écho les uns des autres et pas seulement ceux qui nous viennent de Paris. Bonjour Sabine.
1: Bonjour Nicole.
0: Donc, avec toi, j'invite un clown. Un clown qui a une histoire, qui est né dans un certain contexte dans ta vie, que tu as été amené à nommer, à habiller et à définir un peu, en tout cas, ce qu'il pourrait faire comme clown. Donc voilà, on va faire la connaissance de ton clown. Donc comment il est apparu, comment il t'est apparu ce clown ?
1: Alors, parce que je faisais un dimanche de travail pratique du clown en Aveyron. Et en fait, la spontanéité qui est ressortie de moi m'a enjoué. Il y avait quelque chose de magique, en fait, à l'intérieur de ça, qui m'a permis de, quelque part, petit à petit, de me libérer un petit peu aussi du poids de la vie, hein, tout simplement, et de trouver un espace créatif qui m'a vraiment parlé, qui m'a permis justement vouloir aller encore plus loin.
0: Et à ce moment-là, tu n'étais donc pas clown, peut-être pas comédienne, et tu étais dans un univers quand même déjà artistique.
1: Alors cela faisait 8 ans à peu près, pas tout à fait 8 ans, mais bon... une période de travail en fait dans la sculpture où j'étais assistante décoratrice dans un atelier qui s'appelle l'atelier Hadès situé en Aveyron. La grande majorité des produits que nous faisions c'était pour les musées de France, dont différents musées, plutôt sur la guerre. J'avoue que c'était un peu tragique à chaque fois de refaire des bombardements, des camps de concentration, des choses comme ça. Ça a été un peu difficile aussi, ça nous touche hein, quand on réalise en taille 1, en fait, en échelle 1, les lieux de la douleur aussi, de l'humanité. Puis et voilà, donc c'est quand même aussi, ça m'a beaucoup ouvert à des techniques physiques. Parce que c'est beaucoup de manipulations, de moulage en plâtre, tirage en polyester et autres produits, des reproductions d'anciens costumes, ou habillage, parce que moi j'ai fait beaucoup les mannequins, par exemple, les têtes, des moulages de personnes, pour pouvoir retrouver des images. Enfin, c'était... Déjà oui, mais j'ai toujours eu une attirance pour l'artistique, puisque j'ai fait un bac scientifique, mais après je suis partie directement en histoire de l'art, donc il y avait vraiment cet appel aussi de comprendre aussi la nature humaine à travers l'art, je pense, déjà. Et puis, je pense que l'utilisation de l'art par le dessin que je pratiquais, l'écriture que je pratiquais aussi, pour moi-même, tout ça, ça m'a toujours nourri en fait, et j'avais besoin d'aller voir toujours plus loin, de comprendre. Moi, je suis très curieuse, donc apprendre.
0: Donc un clown un dimanche a frappé à ta porte et il t'a fallu lui ouvrir cette porte. Tu lui as ouvert la porte en le nommant, en lui donnant un nom d'abord.
1: Alors petit à petit, en fait, dans la pratique que je fais, j'étais aussi déjà dans cette pratique-là, puisque c'est une pratique issue du Bataclown. En fait, généralement, on travaille souvent en duo, et on a besoin de nommer, parce que nommer, déjà, c'est rendre ça quelque part en matière, nommer, c'est personnifier, donc quelque part, c'était aussi s'en faire son allié de jeu, sa création, son objet de création, en fait. Et donc, le clown, donc au départ, s'appelait Tipule Roquette. Type pull roquette, pourquoi? Parce que je crois que je m'attachais surtout à mon corps, c'est-à-dire cette forme de besoin de prendre de l'espace, de bouger, de passer d'abord par le corps pour exprimer vraiment et puis la parole venant après. Mais vraiment, le premier langage, c'était le corps. Et donc, tipule, c'est vraiment ces insectes qui volettent autour de nous, tels des moustiques qui n'en sont pas. Donc, c'était intéressant aussi d'avoir ce rapport au corps de cette bête aussi un peu mal aimée, on va dire, ou négligée. Et puis, la roquette, bien, parce que c'était déjà... C'est toujours ma salade préférée et que bah, j'aime celle qui pique vraiment, qui a un rapport où on s'en souvient. Quand on la trouve dans la salade, ça fait waouh !
0: Un clown épicé, alors quelque chose qui pique, ça fait penser à un clown épicé qui aime bien titiller, qui aime bien aller chercher derrière les mots, derrière les gens, pour les solliciter, les stimuler, les attirer leur attention.
1: Ah, de toute manière, on le dit, le clown cherche le focus, hein. Donc obligatoirement, il n'est pas là pour se camoufler, il est là pour nous camoufler quelque part. Enfin, en tous les cas, permettre d'aller plutôt mettre en avant notre propre fantaisie, notre ludique, en fait, par rapport à... Et donc il faut se dégager petit à petit, se décharger de l'éducation que l'on a, des rapports aussi au bien, au mal. Pour moi, il n'y a pas de manichéisme du tout dans le clown, puisque j'ai tendance à dire que toute émotion est belle. Et c'est en fait... Je parle de mon clown parce qu'il m'a permis d'aller aussi aller revisiter des ressentis. Et ça, c'est une expression. Alors oui, piquante sûrement, mais elle peut être douce aussi. Je crois qu'elle peut tout être.
0: Avant de passer au nom de ce clown qui a changé, que tu as renommé, on va écouter un morceau de musique qui s'appelle « Le quintet à claque ». Et je trouve que ça tombe bien parce que là on est en train de parler un petit peu de la provocation de Tipule Roquette, hein, de ce côté j'apparais d'une certaine manière qui va progressivement s'atténuer, disparaître au profit d'autres traits de caractère, d'autres manières dans ce nouveau clown, en tout cas celui que tu as renommé. Mais avant, voilà, le quintet à claque, c'est quand même un titre fort. Merci Sabine pour l'avoir proposé.

0: Voilà, c'était le quintet à claque. Vous êtes toujours sur FM Plus 91 dans l'émission Mon corps, ce poème. Et aujourd'hui, j'accueille Sabine. Sabine qui nous a parlé de la naissance du clown en elle, qu'elle est allée chercher un dimanche en le nommant Tipule Roquette. Et puis progressivement, elle a été amenée à revisiter ce clown à l'usage qu'elle pouvait en avoir et la manière dont elle pouvait le travailler en formation pour le renommer un peu autrement.
1: En effet, à l'usage, quand on fait donc des jeux de plateau avec des partenaires, ce nom était un petit peu trop difficile à retenir et donc c'était compliqué et ça se transformait de manière pas très sympathique pour mon oreille, en tous les cas pour ma sensibilité quand je suis en jeu. Donc on m'a conseillé, donc Françoise Dano avec qui je travaille actuellement encore, m'a conseillé de réfléchir à soit en trouver un autre ou en essayer, parce qu'en fait il faut l'essayer, on va voir. Par exemple, des fois c'est sur un plateau, quelqu'un vous nomme et hop, ça c'est, ah oui, c'est vraiment moi, quoi. Il y a quelque chose de subtil là dans ça. Après, il va y avoir des gens qui vont en utiliser comme moi, parce que il faut bien essayer. Et en fait, à un moment donné, on se rend compte que il y en a un autre qui nous représente bien ce personnage-là, en fait. Voilà, c'est quelque chose. Alors moi, j'ai eu donc une période où le clown m'a vraiment travaillé, c'est-à-dire que bien sûr, on passe par nos émotions, donc il y a des moments où on se rend compte que notre vie, elle est peut-être plus dans sa bonne phase et qu'on ne s'écoute plus assez. Et en fait, je lisais un ouvrage et en quatrième de couverture, il y avait marqué « The Célestine Journal » et j'ai dit « Célestine, c'est pas mal ». Et finalement, j'en suis venue, alors après des recherches aussi sur les mots, qu'est-ce que ça représente Célestine, j'ai dit « C'est trop féminin, moi j'ai besoin d'un prénom, on va dire, autant garçon que fille. Donc, c'est Céleste. Voilà, Céleste. Après, donc, on l'utilise sur plateau, et là, c'était sûr, ça allait très bien. Quand on m'appelle, je sais que c'est... Enfin, quand on l'appelle, elle sait que c'est elle. C'est compliqué.
0: Donc, tu l'abîmes après ce clown. En général, c'est ce que font les personnes. Les personnes finissent par trouver un nom et au fur et à mesure des jeux, lui donnent une apparence.
1: Je dirais que ça, c'est vraiment personnel à chaque participant. Il y en a qui viennent avec un nom, ils l'essayent, ça va. Et puis après, ils viennent aussi. Beaucoup de gens peuvent aussi avoir une idée préconçue de ce que leur clown doit être. Et en général, on décompose ça en disant et laisse-le venir, parce qu'en fait, le clown, c'est lui qui te trouve. Alors, on est beau venir chercher, des fois, on a beaucoup d'interdits, de jugements personnels qui interviennent trop dans le jeu. Donc, on est obligé d'essayer. Donc oui, le costume, c'est quelque chose qu'on essaie. Nous, on a un très gros vestiaire quand je fais des formations à tout clown, parce que c'est important de s'essayer. Et par exemple, moi, Céleste a mis une fois une costume militaire, et puis ça n'a pas du tout fonctionné. Je pense qu'elle est antimilitariste, quelque chose comme ça, en tous les cas. C'était quelque chose qui l'a coincé dans le jeu, et je sentais vraiment mon corps paralysé. Donc, c'est quelque chose qu'il faut travailler après, recommencer une autre fois, parce qu'en fait... comme on est dans l'ici et maintenant, à ce moment-là, elle n'avait pas envie d'être militaire, en tous les cas, ou ça l'a gênée quelque part. Donc le costume, il vient aussi à l'usage, et c'est vrai que j'ai envie de dire, c'est que quand on pratique plusieurs fois et qu'après on fait des créations, que ce soit des créations, on va dire, de clown théâtre ou des créations après pour le clown d'intervention sociale, c'est des pratiques dans lesquelles il faut avoir une tenue dans laquelle on va connecter rapidement son clown, c'est-à-dire lui laisser la place. Donc c'est vrai que moi j'ai des tenues qui sont très fétiches, une grande salopette bleue de travail, et elle a quelque chose de ce que la Commedia dell'arte a mené à voir avec les Ziani, c'est ce personnage qui vient de la terre. D'ailleurs, le mot clown vient de cloud, en anglais, qui veut dire la terre épaisse, enfin l'argile. Et on dit aussi, enfin, il y a un très beau livre de Klunz, je crois que ça s'appelle, de Monsieur Jacob, qui, où il y a la définition dedans, et en fait il explique, c'est ce personnage lourdeau un peu, parce que en fait il a les chaussures qui sont collées par la terre un peu trop épaisse et boueuse, donc c'est comment on se déplace avec ça, mais on est très dans la terre quand même, on est très ancré. Peut-être plus que normalement.
0: Super, très intéressant. Je le vois apparaître, ce clown. Mais Céleste, ça ne me renvoie pas à quelqu'un d'englué dans la terre, ça me renvoie plutôt à quelqu'un qui a le visage tourné et les yeux tournés vers le ciel.
1: Alors moi, c'est marrant parce que je me suis beaucoup interrogée, parce qu'une fois, je travaille sur deux plans, donc je le disais, c'est-à-dire sur des représentations théâtrales, c'est-à-dire on va faire de la création, mais je travaille aussi dans ce qu'on appelle l'acteur social, qui c'est des interventions dans les conférences, etc. Et donc j'ai fait une certification auprès du Bataclan, puisque c'est l'organisme qui les délivre, et dans ces formations-là, donc pour parvenir à la certification, j'ai été amenée à être dans une chambre d'un EHPAD avec une personne âgée, et donc on est en duo, donc là on travaillait, et donc mon jeu, je commençais à faire le rapace dans cette pièce, Céleste exprimait l'envie d'aller voyager, etc. Et le formateur qui était là pour nous conseiller me dit, mais appuie-toi sur ton nom, et je crois que c'est à ce moment-là que j'ai compris que ça parlait de cet aspect divin qui m'était passé complètement, mais éloigné de moi quelque part. Je trouvais plus terre à terre, oui, Céleste. En fait, pour moi, ça se rapporte au monument aux morts, des morts de la Première Guerre mondiale. Si j'y pense, c'est ces noms anciens, en fait, qu'on voit sur ces façades-là de mémoire.
0: Et ce clown que tu habilles, que tu renommes, est-ce qu'il apparaît dès lors qu'il met le nez rouge ?
1: Alors déjà, je ne la, en fait, on, quelque part, ça serait plutôt l'effet inverse. C'est-à-dire, on met son nez, on se regarde, on laisse venir et on s'habille. Parce que voilà, c'est plus, nous on dit mettez votre tenue du jour, et généralement on fait placer le nez avant pour que ce soit vraiment dans cet amusement. Ça enlève un petit peu la pression d'eux, mais ça éveille un peu la fantaisie. Alors comment est-ce qu'il vient ? Moi je dirais que c'est plutôt vraiment dans le corps, c'est-à-dire j'arrive quand je suis habillée, je fais des mouvements qui sont les siens, mon corps change et je la laisse prendre corps. Il semblerait que ce soit beaucoup dans les mains, on m'a souvent fait la remarque. Et j'ai des mains très expressives quand je joue.
0: On va se faire une petite pause musicale, Sabine, si tu veux bien. Alors là, je vais tenter la lecture du titre, l'arpeggiata. L'arpeggiata, c'est ouais. Ça
1: c'est le groupe, je crois, ou l'album, et le nom, je crois que c'est The Ringing, ou quelque chose comme ça, vous allez voir.
0: Et
1: c'est...
0: ça parle de quoi, ça, enfin, ça si alors, tu peux dire quelques mots à propos de ce morceau de musique.
1: J'ai créé un solo qui s'appelle Céleste prend le large, et ça m'a beaucoup aidée. Voilà, les quelques notes de musique au départ, en fait, m'aident à rentrer en jeu.
0: On se l'écoute.

0: quoi a besoin le clown, Sabine, pour exister, pour apparaître, pour prendre sa dimension sur scène, quand il est dans une prestation, dans un spectacle? De quoi a-t-il besoin?
1: Alors, j'ai envie de dire qu'on lui fiche la paix, mais c'est un peu ça. C'est peut-être pas très joli à dire, mais quelque part, il y a un peu de ça. C'est si plus on va focaliser sur l'envie de le voir, plus il se cachera. Donc quelque part, c'est laisser l'espace au vide aussi qui peut venir sur un plateau, ne pas peut-être en avoir très peur, mais enfin en tous les cas, c'est savoir accepter qu'il y a le vide. Voilà, c'est ça, c'est accepter que quelque chose peut advenir de ça.
0: Et ça veut dire en fait que le public, tu lui demandes d'être complice, d'être dans ce moment où la personne, enfin le clown arrive sur la scène, l'acteur, hein, l'acteur clown arrive et le public attend, il est dans cette expectative de ce qui va se passer. C'est ça que tu demandes. C'est pas ce. Parce que après, moi, je me mets à la place du public et je peux me dire de quoi il va se moquer celui-là. Est-ce qu'il va se moquer de moi? Est-ce qu'il va me prendre pour objet là ou me faire venir? Pire encore, me faire venir et pour se moquer de moi et je serai là pétrifiée.
1: Alors, je comprends très bien ce que tu veux dire, Nicole. C'est parce qu'en fait, le clown, ça, j'ai envie de dire, il y a des familles de clowns. Il y a même des présidents de la République américaine en ce moment qui se font appeler comme ça, donc j'ai envie de dire, il y a quand même des erreurs de parcours. Mais l'origine du clown, c'est pour nous, hein, dans notre représentation première, c'est souvent le cirque et le rapport de force qu'il y a entre le clown blanc et l'Auguste. Et en fait, nous, ça a quand même fait une évolution extraordinaire, c'est-à-dire depuis, je crois, Lecoq, Ariane Mnouchkine, etc., il y a eu vraiment un renouveau du clown, au moins en France et ailleurs, hein, de toute manière, mais je parlerai de ce que je connais. Et en fait, ce clown, il est devenu théâtral, c'est-à-dire qu'on utilise, oui, en effet, le rapport scène-salle comme un théâtre. Enfin, moi, j'aime beaucoup cette position de dire je viens là, je joue. Enfin, mon clown vient d'ailleurs, il repart ailleurs. Donc, ça, c'est réellement la posture. Donc, mais après, il y a ce rapport scène-salle. Et personnellement, je n'aime pas trop. Je m'appuie sur l'émotionnel que je ressens de la salle. C'est-à-dire que j'essaye de prendre la respiration du public, l'émotion du public. Quand je fais une remarque, enfin quand je parle, enfin quand ma clown parle, c'est compliqué, parle, etc. J'écoute l'émotion que ça peut procurer et tout ça. Donc oui, moi j'ai besoin d'un public. De toute manière, je pense que le clown sans public n'a pas d'intérêt. C'est un vrai art vivant. Et même pendant la Covid, on nous proposait de faire des formations par Zoom. J'avoue que je reste un peu dubitative encore. Hein. Pas d'accord. Alors le public, oui, c'est vraiment... Moi, je dis, il faut créer le cordon ombilical avec le public. Mais bon, c'est ma vision. Mais je pense que oui, on ne plaît pas à tout le monde, ça c'est sûr. Parce que le clown, il est aussi franc. Hein, donc, il est direct. Il est pulsionnel aussi. Donc, ça peut amener aussi, comment on dit, les transferts ou les catharsis, etc. Donc, obligatoirement, les gens adhèrent ou pas. Et à certains clowns, oui, à d'autres, non. Voilà, c'est ça. Mais c'est la beauté aussi. Chaque clown est différent.
0: Donc, à travers le clown, on essaye de liquider des émotions, les faisant apparaître. Dans ces émotions et la manière de les faire apparaître et de les traiter, le public va pouvoir se reconnaître. Et ainsi, comme pour les spectateurs des tragédies antiques, pleurer avec la victime, hurler de colère avec le coléreux, s'agenouiller, s'arracher les cheveux. Donc, tout un tas de situations qui permettent au public de se reconnaître et au fur et à mesure de se rendre compte que ces émotions, elles n'ont rien de monstrueux, elles sont humaines et qu'on peut les solder, les essorer, les diluer en les diffusant. Et donc, moi, je vois là que le clown a besoin du public, a besoin du regard, a besoin du calme. Donc, un clown qui a besoin d'un public, mais d'un public qui accepte le silence, qui accepte d'être dans le regard, et qui va, au fur et à mesure du spectacle, laisser se diffuser un certain nombre d'émotions, de réactions, qui vont permettre au clown de s'appuyer dessus pour enrichir son jeu et créer du lien avec lui.
1: Je dirais que ce qui est important, c'est d'être dans l'ici et maintenant, donc son rapport à son émotionnel, c'est-à-dire que il faut pas mentir. Moi, je dis que le clown, il doit être dans la sincérité. Donc, si je ressens la peur, etc., c'est pas essayer de le camoufler, de faire semblant. Par contre, si je ne ressens pas la peur et que je veux l'exprimer,

0: Il arrive, il a préparé son texte, il a préparé son personnage. Non, elle me dit non pendant que je lui pose la question. Elle est en train de me dire non. Et pourtant, il est bien dans le dévoilement de quelque chose. Et c'est pas un dévoilement qui va chercher dans le public. C'est bien un dévoilement de où est-ce qu'il va aller il va chercher ce dévoilement alors que c'est l'enjeu un peu du clown, pouvoir dévoiler un certain nombre de choses.
1: Il va y avoir une différence pour moi notoire entre le clown de théâtre, c'est-à-dire qui peut arriver sans rien avoir préparé, parce que c'est là aussi, parce qu'en fait, ça va être vraiment. Oui, parce qu'en fait, le clown, lui, ce qu'il a par rapport au théâtre et la différence majeure, c'est que le regard du clown, il est au niveau du regard public. Le regard public, c'est-à-dire que le clown, il sait qu'il est vu. Et le clown joue à plaire, hein. C'est ça, on cherche l'amour, hein. Donc obligatoirement, regardez-moi. Et c'est, je viens pour vous dévoiler des choses aussi, peut-être de vous-même, que vous avez oublié, que vous avez caché, parce que la société ne veut pas forcément qu'on voit tout ça. Mais c'est, oui, c'est ludique, vraiment. Et en fait, pourquoi je dis qu'on ne prépare pas avant? Alors, ça dépend si c'est des rejeux, ça peut être
0: Des rejeux,
1: effectif.
0: c'est quoi
1: Oui,
0: un rejeu?
1: c'est-à-dire que quand on fait des formations longues, par exemple, nous, on peut travailler sur, par exemple, le clown d'intervention sociale. Donc, ben, on va lire des textes, on va travailler sur des textes, des références, et les clowns doivent rentrer d'une certaine. Enfin, ils vont réfléchir ensemble comment ils veulent rentrer, qui sommes-nous, et qu'est-ce qu'on va traiter dans le sujet. Ben, ça, c'est une improvisation. Un rejeu, ça veut dire que quand on leur demande de rejouer, eh ben, ils reprennent juste la base, qui sommes-nous, et quel est l'enjeu. Et je veux dire, après, ça, selon le moment où on le joue, c'est jamais la même chose. Et ça peut faire aussi réagir à ce moment-là le public différemment, etc., et nous amener vers autre chose. Et c'est ça qui est intéressant. C'est aussi que dans le théâtre, ben, généralement, par exemple, quand j'ai fait mon solo, en fait, on part sur rien. On fait une entrée et il y a quelque chose qui arrive. Et là, le metteur en scène, il va vous dire, refais-moi ça. Moi, c'est simple, j'ai fait une entrée et puis j'ai fait la mouette. Bon, qu'est-ce qu'elle a voulu faire avec ma. Enfin, moi, franchement, je me suis dit, mais Céleste, c'est n'importe quoi, mais qu'est-ce que tu me fais faire la mouette? Et finalement, ben, à partir de ça, on n'a pas construit, on a laissé refaire des rejeux, enfin, des jeux, non, des jeux. Et c'est de cette matière que naît après, on va dire, la trame de mon solo. Mais qui s'accorde ensuite à chaque fois que je joue à l'émotionnel du public. C'est-à-dire qu'il y a des fois où, ben, par exemple, je suis mal placée, comme je n'ai pas une grande taille. Ben, si je fais du yoga, par exemple, dans cette scène-là, à un moment, je fais du yoga. Si je suis trop proche du sol et que je vois que le public ne peut pas me voir, ça ne me satisfait pas. Donc, je me redresse et je leur fais autrement. Et il faut que je renouvelle à chaque fois. Et c'est ça qui est vraiment très plaisant. C'est de donner à voir, mais avec le public, comme moteur aussi de lui donner une place aussi. Mais moi, je ne fais pas trop d'interactions. Et je ne vais pas dans la salle parce que je n'aime pas non plus en tant que public qu'on vienne me réclamer quelque chose. Je suis là pour voir quand je suis public.
0: Donc déplacer, se déplacer, amplifier sans caricaturer, se sentir authentique pour ne pas surjouer, pour rester dans la sincérité. C'est un clown qui se dit oui.
1: Ah, mais c'est je dirais, le mot d'ordre. Pour moi, le oui, c'est fondamental. C'est-à-dire que le oui, alors souvent, dans la vie de tous les jours, on peut me le comparer à oui, mais c'est plus difficile de dire non, mais j'ai envie de dire non. Le oui, dans ça, c'est vraiment ouvrir le jeu, par exemple. Si je joue avec un partenaire et que celui-ci me propose, je sais pas, une direction à suivre, et si je lui refuse, ça fait tomber l'énergie, en fait. Alors que nous, on est là vraiment pour nourrir l'énergie. Nous, on a une pratique vraiment que j'ai enfin qu'on a créée vis-à-vis de toutes nos formations, et c'est normal que ça passe un peu par nous, qui est plutôt de dire, par exemple, quand on joue en duo, le duo, c'est faire jouer l'autre. Parce que le côté énécadé est beaucoup utilisé dans le théâtre clownesque, et c'est vrai que, bah, pour nous, c'est beaucoup de non quelque part. Donc, c'est vraiment trouver comment je vais faire jouer l'autre.

0: Et donc, c'est s'amuser aussi de qu'est-ce que je vais lui dire ou se surprendre même de ce que le clown dit. Parce que des fois, il est très surprenant, il nous en apprend de belles.
1: On associe évidemment le clown au rire et le rire à la joie. Et c'est à ce titre d'ailleurs que je t'ai sollicité pour intervenir dans des ateliers de danse intuitive que je propose au studio de danse La Nef, hein, les mardis après-midi. Et comment tu le prends ça, que je puisse te proposer dans la danse de faire intervenir quelqu'un qui vient au titre de l'art du clown et dans cette thématique, l'art de la joie. Comment ça résonne pour toi ?
0: La joie, donc ça c'est, je dirais presque, c'est ce qu'on éprouve quand au sortir d'un plateau, notre clown est venu vraiment prendre la place, sa place. Donc c'est comment, quelque part, on se trouve, je dirais, dans oui, une connexion à son propre, sa propre fantaisie, sa propre, enfin, je sais pas, c'est assez magique, je pense qu'il faut pratiquer pour comprendre, et les gens qui pratiquent, je sais, comprendront. C'est que cette place qu'il prend aussi dans nous, parce que, voilà, il utilise notre corps, comme je dis, mais il y a quelque chose de cette, force créatrice que l'on a et qui est souvent cachée ou rejetée ou tout ça par la société, par l'éducation, par tout ça. Et ben là il y a la place et en fait c'est ça moi qui fait la joie pour moi. C'est vraiment d'avoir cette place pour pouvoir m'exprimer dans ce que je dirais je sais même pas, c'est tellement fort que c'est étrange et en même temps
1: les
0: c'est
1: mots
0: fort.
1: Nous manquent.
0: Oui, parce que je pense qu'il y a beaucoup d'artistes qui cherchent à comprendre pourquoi l'art leur donne autant de plaisir et comment trouver des mots. Alors, je vais utiliser les mots d'Elsa Triolet qui disait je n'ai pas tous les mots pour exprimer. Et je pense que c'est ça, voilà.
1: On va faire une petite pause musicale en compagnie de Camille. Camille qui nous propose un de ses titres, Piscine.
0: Oui.
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0: Alors, ce poème, toujours sur FM Plus 91, deuxième lundi du mois, et j'accueille aujourd'hui Sabine Viarouge, c'est le nom complet, hein, qui nous parle de son clown, de la manière dont elle a pu le nommer, le trouver, le sentir arriver, hein, et le nourrir d'un nom, le nourrir d'un costume, de plusieurs costumes sans doute d'ailleurs, et puis de ce dont le clown a besoin pour pouvoir apparaître et être le plus sincère, le plus authentique possible, de manière à ce qu'une bonne relation, une bonne connexion se fasse entre le public et lui, pour que, bah, que vive la création artistique. Alors, Sabine, je t'ai rencontrée à l'issue d'une formation en art-thérapie, donc tu es art-thérapeute, c'était le moment du bilan, et c'est une formation que tu as faite sur Montpellier, qui est organisée par les ateliers Garance, une formation assez impliquante, hein, autour de l'art-thérapie. Comment ça se marie, clown et art-thérapie, ou pas ?
1: Ah ben justement, c'était, je dirais, le premier pas vraiment pour moi pour accepter aussi ce mot, art-thérapie, parce que c'est un peu compliqué quand on voit le mot thérapie, pour moi. Et en fait, j'avais vraiment besoin d'aller à la rencontre de ce mot, et j'ai trouvé que cette formation m'avait beaucoup apporté dans, je dirais presque même personnellement. C'est-à-dire comment pouvoir utiliser ce médium clown, puisque c'est comme ça que c'est nommé, le médium. Et bien, pour le moment, j'ai envie de dire, je suis en digestion, parce que ça prend, comme tu l'as dit, beaucoup de temps, d'énergie, et pareil, de sincérité, puisqu'on écrit une monographie aussi sur l'objet de création, donc c'est passé aussi par de différents moments pour soi. Et donc à travers cette formation, je dirais que le clown, qu'est-ce qu'il peut advenir en tant que dans l'art-thérapie, pour le moment, je dirais que c'est un personnage qui peut aider à redonner la parole à des gens, ça c'est sûr. Je crois, enfin, j'ai eu une discussion il y a pas longtemps avec une stagiaire professionnelle du clown, et en fait, elle me disait qu'elle était HPI, parce qu'on parlait un peu de ça, donc c'est tout cet TDAH,
0: HPI,
1: au potentiel intellectuel, mais qu'on va associer rapidement au potentiel émotionnel, puisque je pense que l'un ne va pas sans l'autre. Et en fait, elle me disait que, en effet, c'était une facilité, parce qu'on retrouve, il y a quelque chose comme si on retrouvait un langage qu'on pouvait pas vraiment exprimé dans la société. Et ça, je trouve que c'est intéressant. Voilà, c'est peut-être ce rapport-là aussi. Et puis, c'est donner la place à la parole, puisque c'est quelque chose qui m'intéresse beaucoup. C'est-à-dire, ben, pour le moment, on le voit, notre société, on va se baser sur les maltraitances, etc., faites aux enfants. Dernièrement, il y a eu beaucoup d'histoires là-dessus. Et en fait, ben, c'est, j'ai envie de dire, c'est comment on n'a pas entendu. C'est où on n'a pas su écouter, etc. Et ça me pose question. Donc oui, il y a quelque chose dans ce rapport à la parole et à ramener aussi. Et je pense que par le jeu clownesque, on peut lâcher des choses que peut-être dans la vie. Je pense que c'est un bon médium. Après, je vais le travailler encore, et j'ai encore des projets aussi à l'avenir, donc qui se mettent petit à petit en place. Donc,
0: la parole est au centre d'intervention que tu peux faire en tant qu'acteur social. Si tu peux nous expliquer particularité du clown qui intervient.
1: Donc oui, alors l'acteur social, c'est une pratique qui a été donc amenée par les clowns analystes du Bataclown. C'est vraiment une pratique que j'ai faite, et nous on donne des formations à Joseph Ricom tous les ans, parce que c'est vraiment très intéressant. C'est utiliser une référence Donc ça veut dire, par exemple, sur une conférence, il y a un conférencier, et donc loin de nous l'idée de vouloir se moquer de la personne, mais on va vraiment chercher à savoir ce que la matière, donc de la référence, fait comme résonance chez nous, et comment nos clowns peuvent rentrer et essayer de faire le pas de côté, ou ce qu'on appellera la parole du fou. C'est vraiment ce côté d'aller comprendre et d'essayer peut-être... de dénouer des nœuds aussi à l'intérieur de toutes ces questions que les sujets amènent.
0: Donc le Bataclown pour te rencontrer, le studio La Nef de temps à autre quand je t'invite pour parler du corps, du clown encore CORPS, hein. Mais donc ce Bataclown...
1: Non, le Bataclown c'est un autre centre de formation dans lequel j'ai fait les certifications.
0: D'accord.
1: Et moi je travaille à Touclown.
0: À Touclown, voilà.
1: Ah, où est-ce qu'on le rencontre? Il y a du clown partout. à Montpellier. Donc vous pouvez déjà chercher sur le site internet atouclown.fr. Mm-hmm. Chaque année, on propose des stages de week-end à la maison pour tous Joseph Ricom et des stages longs à la maison pour tous Joseph Ricom qui ont la particularité, c'est qu'il y a des représentations. À la fin de chaque stage, les clowns se montent sur scène au théâtre Gérard Philippe qui est dans cette maison pour tous.
0: Donc, Joseph Ricom, l'association Atou Clown, qu'on trouve son site sur Internet, voilà. Et aussi, si on est un organisme qui faisons des conférences, des séminaires, des colloques, on peut te solliciter pour proposer au public qui vient de travailler intensément intellectuellement, d'avoir un sourire sur ce qui vient de se passer, sur le travail qui a pu être fait. Et voilà, le clown d'intervention sociale apparaît.
1: J'ai un groupe de travail qui s'appelle Les Passantes.
0: Les Passantes, voilà. Et ben c'est sur ces mots-là qu'on se sépare. Merci Sabine.
1: Mais merci beaucoup.
0: D'avoir accepté cette interview. Et on
1: Avec
0: se retrouve
1: plaisir.
0: Bientôt sur FM+, ou ailleurs pour une autre émission. Je vous souhaite tous une bonne journée. À bientôt. Merci Léonie. À la technique.
1: Merci.
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Bonjour, bienvenue sur Radio FM Plus Montpellier pour la liberté des mers. J'aime le monde de la mer. J'aime aussi la chanter. Bonjour à vous, à toutes et à tous, marins, gens de la mer, amoureuses et amoureux des vagues. C'est maintenant l'heure de prendre la mer.

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0: Dis-moi, dis-moi, marin, dis-moi, hein? Dis-moi, Léonie, dis-moi, Stéphane, marin aussi, hein? Tu vois, de l'équipe FM Plus. Alors, dites-moi, quelle était la chanson que chantaient les belles sirènes? Chère auditrice, cher auditeur, on raconte que ces coquines poussaient l'espièglerie jusqu'à reprendre en chœur les refrains entonnés dans la mâture des navires. Vous vous rendez compte? Vous venez d'entendre un beau texte de Max Jacob qui ouvre cette liberté des mers spéciale. Spéciale pour trois raisons. Tout d'abord, l'émission québécoise de chant de marin qui s'appelle Bordel de mer vient de fêter sa 20e année. Eh oui. La seconde raison, c'est que notre croisière est exclusivement consacrée à la chanson. Ah non, il ne s'agit pas particulièrement que des chants de marins, non. Nous avons déjà donné une émission en février 2025, hein, chanson de bord, chanson des ports, non. C'était d'ailleurs une navigation réalisée en compagnie d'Antoine Cashburn, animateur de l'heure maritime sur Radio Eulenspiegel. Non, non, vous allez avoir d'autres chansons, des chansons de la mer. Vous l'entendez, cette voix de Radio Eulenspiegel aussi? Non? Vous l'écoutez pas? Eh bien, je vais vous la faire entendre. Son blason de la radio, elle représente un lion noir flamand à la langue et aux griffes rouges sur fond jaune. Merci Antoine.
1: L'heure maritime se termine. Merci à Jean-Marie Kiest pour ses rumeurs de doc. Rumeurs de doc est aussi un blog que vous pouvez retrouver sur Internet.

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1: Antoine Cashbeur. Antoine, c'est un amoureux de la chanson de mer. Et puis les Flamands, ben, ce furent de sacrés marins. Le Dunkerquois Thomas Ruyant, vous voyez, le grand skipper d'Imoca, eh bien, il est un de leurs illustres descendants flamands. Eh oui, à son image, Antoine mène sa barque contre vent et tempête. Alors, je vous rappelle à cette occasion que toutes les croisières de l'heure maritime, comme celle de la Liberté des Mers, ici, sont disponibles en podcast. Ça, c'est pas compliqué, vous pouvez les retrouver. Aujourd'hui, je vous l'ai dit, nous n'allons pas parler que de chants de marins. Nous mettons à l'honneur un ouvrage qui parle de votre liberté des mers aussi. Ah oui, vient de sortir. Cric, crac, sabot, cuillère à peau. La suite est à venir après cette première chanson du groupe Brise-Glace, dont fait partie Jean-François Blé, l'animateur de Bordel des mers au Québec. Bon anniversaire à cette émission.

Marron. Jean-Marie Kies sur la liberté des mers, sur les ondes de Radio FM Plus Montpellier 91. Je vous emmène ce mois-ci en croisière sur un océan de musique. Dans la lignée de Bordel des mers ou de l'heure maritime, embarqué pour une émission spéciale consacrée à la chanson « Celle qui respire la mer ». On connaissait quelques ouvrages sur ce thème. Parmi les plus récents, le formidable « Musique d'abord » de Claude Ribouillot. Et puis, il y a également la somme de Michel Colleux du patrimoine oral chanté dans les milieux maritimes et fluviaux. Mais encore, les deux tomes recensant les chansons maritimes en Vendée de Jean-Pierre Bertrand, passionné du patrimoine. Et puis, connaissez-vous « Florilège de la chanson de mer » par le chanteur Jacques Ivard ? Eh bien, écoutez. Écoutez un instant la belle voix de vent de Dan Graal, un autre auteur, celui de chansons marines.

0: La raison principale de cette émission de la Liberté des Mers tient dans la toute récente parution d'un nouvel ouvrage sur la chanson, celui d'Yves Borowis, professeur spécialiste de la chanson française, et de la chanteuse et poète Marie Delchambre, que vous entendrez dans cette émission de La Liberté des Mers. Comme l'indique le titre, « Le monde maritime en chanson ». Eh bien, il s'agit de l'illustration musicale d'un univers particulier, celui des gens de mer. Cette fois, sur cette émission, la chanson ne servira pas seulement d'accompagnement au thème traité, elle en devient le sujet unique et la vedette du bord, bien entendu. Le livre qui nous sert de boussole présente une jaquette qui appelle à mettre cap au large et par beau temps. Elle montre en effet l'entrée d'un joli petit port coloré avec bien sûr un vapeur qui s'éloigne sous la protection du phare. Et dans le sillage du navire s'égrènent les premières paroles de la formidable chanson « Escale ». Le ciel est bleu, la mer est verte, laisse un peu la fenêtre ouverte. Escale est une création de Jean Marez et Marguerite Monod. La grande Marguerite Monod, musicienne, fil rouge de la carrière de la reine Piaf. Cette chanson Escale fera la fortune de Suzy Solidor. Je ne peux résister au plaisir de vous la chanter, ici accompagnée par mon ami Pierre Keust.
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1: Merci de nous écouter sur Radio FM Plus Montpellier où nous évoquons le monde maritime en chanson en suivant le recueil éponyme qui vient de paraître. Je vous ai interprété Escale, c'est un très grand succès donc de Suzy Solidor. Suzy était une fille de Saint-Servant au répertoire émaillé de chansons témoins du monde maritime qu'elle avait pu connaître dans son enfance. Elle se disait en effet descendante du corsaire Surcouf. Icône de la chanson maritime, on la surnommera déjà l'amiral. À l'image de votre émission et de son ancêtre, ce fut une femme libre, qui n'avait pas froid aux yeux. Bref, une vraie fille de la marine sans col bleu. Mais continuons notre navigation dans ces années d'avant-guerre. Judicieusement, Yves Borowitz, un des deux rédacteurs du livre, situe son propos tout d'abord entre 1920 et 1950. Il s'agit en effet d'une période paradoxale, mais aussi très fructueuse. Paradoxal car c'est au moment où disparaissent les grands voiliers, mais également la pêche traditionnelle, que la chanson de mer pénètre l'univers des terriens, à travers des chanteuses et des chanteurs de music-hall. Suite à l'apparition d'un livre, Gaillard d'avant, chansons maritimes, recueil de chants de marins, écrit par le capitaine capornier Armand Hayé. Mais une époque fructueuse aussi, car quelque part, les mondes marins atterrissent et deviennent l'objet d'un genre abondant. Les auteurs et interprètes de chansons réalistes vont connaître un énorme succès en surfant sur ce thème. J'aurais pu vous proposer la populaire Canebière hein, de René Sarville et Vincent Scotto. Elle est belle, elle est populaire. Non, mon choix va porter sur une grande amie d'un écrivain que nous aimons bien à bord de la Liberté des Mers, Robert Desnos. Desnos qui lui a dédié plusieurs poèmes, dont le célèbre « Lisbonne ». Que Lisbonne est jolie. Eh bien, il s'agit d'Yvonne Georges, la lionne rousse des années 1920. Mise en lumière dès les premières pages du livre par son préfacier, le poète Yves-Jacques Bouin. Cette étoile, malheureusement, ne brillera que quelques années parce qu'elle s'éteindra à 33 ans. Son Valparaiso, ICO, fut un énorme succès. Au piano, écoutez le grand vent de Paris dans cette chanson harmonisée par Georges Auric et interprétée donc par Yvonne Georges. Valparaiso enregistré sur un 78 tours double face du 3 décembre 1926 intitulé « Chanson de marin au singulier ».

0: La liberté des mers vous fait naviguer aujourd'hui d'escale en escale, de chanson en chanson, maritime bien entendu, puisque nous évoquons le récent livre intitulé « Le monde maritime en chanson » publié chez Planète Chanson. Alors on vient d'entendre Suzy Solidorme. À son répertoire également, il y avait « Adieu chers camarades », un texte si souvent controversé et même qui a été interdit parce qu'il parle de la misère du métier à bord de la Bretagne. Un navire, ou sur les bagnes flottants que sont les vaisseaux de guerre, ou dira un marin, où l'on vous fait crever. En 1933, lors d'un voyage en train de Montpellier à Perpignan, vous l'avez déjà pris ce train, n'est-ce pas, Charles Trenet, ému devant la beauté des étangs lagunaires, écrira « Belle mer, celle qu'on voit danser ». Pas de navire, pas de phare, pas de marin, Charles Trenet innove complètement la mer toute seule. Cette chanson fera le tour du monde, tout comme le Noël en mer d'Armand Fouché, interprété par Tino Rossi en 1935. Cette dernière est la seule jusqu'à aujourd'hui qui osera parler de ces milliers de marins, mais aussi des soldats embarqués qui, pendant plusieurs années, passeront cette fête très loin de leur famille et de leurs êtres aimés. C'est minuit, les gars, ce soir, c'est Noël. Là-bas, au pays gars, la cloche tinte, silence. Écoutons le vent sur la une qui semble apporter un chant de la dune. Comme l'écrit Harry Martinson, le terrien, pauvre âme introvertie dont l'essence profonde est d'insérer le cou dans un nœud filant et ne jamais partir, eh bien ce terrien ignore souvent l'importance des gens de mer et de tous ces nomades. Et pourtant, deux années plus tôt, on entonnait en chœur les sympathiques gars de la marine de Jean Boyer, ceux qui n'ont pas froid aux yeux. Tout un monde qui s'offrait aux yeux des citadins, à l'aube des congés payés, du petit train de Palavas, de la ruée vers le sable. Mais le voyage s'arrêtait à la frontière de l'Estran, cette limite. Au-delà règne le danger, surtout lorsqu'on ne sait pas nager. La chanson leur donne la parole, commandant Mousse, Gabier, mécanicien, cuistot. Rentré chez lui, près du feu, le public de cette première moitié du siècle dernier aime surtout le mélodrame de la chanson réaliste. D'ailleurs, un écrivain en illustrera la plupart de ses romans. Ah bon, on en a déjà parlé, hein, vous avez vu, il s'agit de Pierre Macorlan. Il surfera sur cette veine avec talent pendant de longues années. En effet, dès 1911, la chanson maritime émerge, mais trop souvent se complaît dans la pire forme de ce style. Ainsi, la mauvaise prière brosse une situation digne du grand guignol, un grand guignol sur la mer, où le souhait de l'épouse délaissée que l'équipage ne revienne jamais des délices pervers de Tahiti, eh bien que ce souhait se réalise.
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0: Cette chanson est bien dramatique, n'est-ce pas? Beaucoup plus que les textes de Pierre Macorlan qui sont bien plus beaux et plus talentueux quand même. Parce que, alors ici, tous ces marins vont périr, brisés sur les rochers et les mares du bateau couchés. Damien se pose alors tristement la question... Où dormez-vous, âme des matelots? Au sort tragique des naufragés répond la célèbre chanson des Goélands, écrite par Lucien Boyer. Les Goélands?
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0: Pour terminer cette séquence des années folles sur fond de drame à la Damia, ben je vous propose un petit sourire maintenant, avec ce mélo poussé à l'extrême. La triste histoire du pauvre matelot Johnny Palmer, de Christian Webel et Claude-Henri Pingot. Eh bien, il s'agit de Johnny Palmer.
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0: Chère auditrice, cher auditeur, merci de continuer cette croisière sur la liberté des mers à travers le monde maritime en chanson, un ouvrage que nous illustrons musicalement aujourd'hui. Alors nous venons d'évoquer les airs de la première moitié du siècle dernier, en route maintenant vers l'après-guerre des Trente Glorieuses. Bien sûr, après Charles Trenet et la mer, comment ne pas parler de Georges Brassens qui se plaisait à dire que dans l'eau il se sentait comme un poisson dans son élément. Et puis il y a les incontournables, copains d'abord, les amis de Sète, sa ville natale, où il embarqua souvent sur le sauve-qui-peut et le gis, pour aller au large, mais également sur la mare aux canards de l'étang de Thaux. Des copains de bord, donc, qui naviguent franco de port. Fini le ton dramatique du naufrage. L'amitié, l'amour et l'humour sont trois thèmes porteurs d'émotions. Et c'est pourquoi nous n'oublierons pas la marine, d'après le poème de Paul Faure et le petit bateau de pêche bien moins célèbre d'André Ornez et Paul Misraki. Les auteurs de cette anthologie rappellent Hugo Frey, dont tout le monde connaît la fibre maritime, même s'il n'a guère navigué. Le très célèbre Santiano, issu d'un chantier anglais, mais aussi la belle chanson andine « je reviens au pays ». Il y a également Anne Sylvestre, et elle, comme Renaud, ont vraiment pris la mer au Glénan, tandis que Jean Ferrat nous raconte la mer du haut de son Ardèche chérie. « Raconte-moi la mer ». Alan Stivell fait danser sur un tube « Tri Martelot Diawonk », trois jeunes marins. Ah, j'aime également la mémoire de la mer. Et j'ai un faible pour les amoureux du Havre, tous deux de Léo Ferré. Et pourquoi ne pas voguer de Shanghai à Bangkok avec Barbara ? Bah, sur une coque de noix. L'ouvrage fait une mention particulière à Gilles et Julien, qui déjà avant-guerre ont chanté l'univers maritime, mais surtout révolutionné l'art de la chanson, ouvrant la porte non seulement aux textes engagés, mais également aux futurs éclairages de Juliette Gréco, la Gesuelle de Montand, les spectacles des frères Jacques. Et l'on retient le duo Gilles et Edith Burger, créateurs de l'enseigne de la fille sans cœur en 1951. Cette fille officie dans le bar à marins d'un port du bout du monde. Une Rita la blonde, sans passion, qui fuit l'amour comme du temps perdu. Et voici qu'un jour, où la mer fait rage, pareil à un Jean de la Providence de Dieu, un étranger aux beaux yeux azur sans nuages pousse la porte. Il a dit « C'est toi ma divine ?» Elle a répondu « Je suis à toi !» Il l'a serrée sur sa poitrine et elle a pleuré dans ses bras. Encore une pauvre fille séduite par un beau marin de passage, mais cette fois-ci, cela se terminera bien, sauf pour le mastroquet de père qui fermera sa boutique. Écoutons Marie Delchambre et l'accordéoniste Michel Glasco nous chanter un peu plus de cette fille de l'enseigne de la fille sans cœur.
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1: Vous êtes embarqué sur la liberté des mers de Radio FM Plus 91. Dans le sillage de la chanson maritime, on vient d'entendre Marie Delchambre, qui est co-autrice de l'ouvrage phare d'aujourd'hui, Le monde maritime en chanson. Nous avons déjà fait escale dans les milieux du musical, les années dites folles, une France en deuil, dans le deuil des grandes traditions de la voile. Elle s'intéresse avec nostalgie à un monde qui s'estompe déjà dans le brouillard du passé, mais porte encore sur la vague le son d'un cœur fantôme en pleine manœuvre. Elle ne sait pas que bientôt, d'ailleurs, les pêcheurs et les conserveries, elles aussi, vont disparaître, faute de poissons. Malgré le choc du Titanic, le vent de l'aventure, de la liberté, de la vitesse et de la richesse souffle maintenant à partir du pont promenade des prestigieux paquebots, comme les Queen, reines de la Cunard, ou la Normandie, le Normandie, conquérant du ruban bleu, qui en fait le nouveau roi de l'Atlantique. Colette écrit.
2: Dans la salle à manger aux murailles translucides, un bataillon impeccable de Stewart a retrouvé la vie, sinon le mouvement, sous un plafond de basilic, au soleil d'une futaie de colonnes lumineuses. À perte de vue, des icebergs givrés et géants, hordes de cristal. Je suis seul et j'hésite à commander ce qui me paraît être, par contraste, le plus petit café au lait du monde.
1: De son côté, Blaise Sandrard décrira sa première nuit de quart dans la chambre de chauffe du paquebot, ou la mélodie de la force. Et il dira « Dans les flancs du bon colosse, j'ai vu battre son cœur. » Voyez, voyez ces cheminées qui crachent leur progrès. Une, deux, trois, quatre cheminées se substituent aux anciennes mâtures, symbole de la course au gigantisme. Certaines furent totalement factices d'ailleurs. C'était pour faire beau. Concurrencée par l'avion, France marquera la fin de cette course à la vitesse dont ne subsistent que des fantômes, enfermés dans des coques rouillées, comme la Dame Blanche en larmes qui pleure toujours dans les coursives du Queen Mary à Long Beach.

Vous naviguez sur la liberté des mers et ses chants du monde maritime, alors qu'on croyait ce monde disparu, réduit aux music halls et autres cabarets, voilà qu'il va résonner de plus belle et au grand air. Alors, déjà dopé par l'ouverture des isthmes de Suède et de Panama, les effluves de charbon et de pétrole vont culminer avec l'intensification du trafic maritime après la Seconde Guerre mondiale. Et pourtant, sonnant comme un nouvel appel à l'aventure maritime, l'ouvrage offre également un beau tableau de chansons dites de marins, celles que l'on entonnait à bord des grands voiliers et qui nous sont parvenues à travers des livres de plusieurs spécialistes que nous avons cités. Vous pouvez aussi trouver de nombreux articles sur mon propre site et réécouter La liberté des mers du mois de février 2025. Écoutez. Alors, ces chansons étaient réservées à bord, à hisser, à nager, à déhaler. Et puis, alors, vous apprendrez aussi à virer, c'est-à-dire à pousser sur le cabestan, assister de l'étonnant franc-parler du cabestan. C'est quoi ça? Ben, c'est ce qu'on appelle aussi le charivari. Eh bien, je vous en parlerai, parce que ça nous a donné là aussi un nom commun, le charivari. Alors, ouvrez grand vos écoutilles, et puis, eh bien, avec Antoine Cashbeur, eh bien, au lundi 24, sur la liberté des mers, bon vent! Face au monopole de la marine en fer va se créer un large mouvement de préservation, celui des champs de marins, qui va naviguer bord à bord avec la valorisation des voiliers de travail et le mythique accordéon diatonique que vous entendez ici avec Florence Pinvidic. Tout cela va reprendre la mer. En 1975, Concarneau organise la première régate d'une quarantaine de vieilles coques. En 1980, la rade de Logona d'Aoulas reçoit les premiers vieux gréements, qui bientôt diront vers Douarnenez. 400 navires s'y rendent en 1986. Aux anciens comme le Belém va s'adjoindre de modernes répliques comme le Recouvrance et l'Hermione, des grands navires dont le mode de navigation perpétue les traditions de la voile à l'ancienne. Brest accueille la manifestation en 1992. Les fêtes maritimes s'y déroulent maintenant tous les 4 ans. Plus de 1500 bateaux et des milliers de musiciens. Rouen ouvre son rassemblement en 89. D'autres ports suivront. Escale à 7, bien sûr, tout près de chez nous, est à son tour créé en 2010. Et bientôt Bordeaux en 2027. Cette période, portée dans le sillage de Gerbault et de Slocum par une nouvelle race de marins, comme le voyageur Moitessier ou le champion Tabarly, est enfin celle qui voit se développer la voile pour tous, troquant la casquette blanche pour le ciré. Très tôt, les rassemblements maritimes vont intégrer des groupes de chants de marins. Renaissent alors les vraies aires de manœuvre et en apparaissent de nouveaux tels l'Ogivie de la mer de François Budé et plus tard Marie-Jeanne Gabriel de Louis Capard. Le genre doit beaucoup à la revue Chasse-Marée et à l'Office du patrimoine culturel immatériel avec le chercheur Michel Colleux qui créera le trophée Armand Hayé. Eh bien tiens, un trophée dans lequel j'ai eu l'honneur d'être sélectionné au cours des fameuses fêtes du chant de marin de Douarnenez. Écoutons Rohan le barde.

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1: Merci de nous écouter et de nous être fidèles sur Radio FM Plus Montpellier pour cette émission spéciale dédiée aux chansons de la mer. Celles-ci sont aujourd'hui les pilotes de notre liberté des mers qui cinglent dans le sillage de l'ouvrage qui vient de paraître, Le monde maritime en chansons. Je vous le conseille pour davantage d'informations sur les chansons de marins, sujet que nous venons d'évoquer. Car au-delà des airs connus, le monde maritime s'enrichit de romans spécifiques, trop nombreux pour être cités là, mais bien mis en scène par Björg Larsson dans son essai « Raconter la mer », que je vous recommande également. Revenons au monde maritime en chanson. Yves Borowitz, professeur spécialiste de la chanson française, et la chanteuse et poète Marie Delchambre font une part spécifique à ce qu'ils nomment les chansons de poètes. C'est qu'ils sont nombreux, ces poètes de la mer, à être chantés. Souvent marins comme Tristan Corbière, fou des tempêtes, Jean Richepin, qui fut pilotin, Henri Martinson, charbonnier sur les cargos, et Michel Tonnerre. Parfois, ils n'étaient pas marins. Ils peuvent être aussi poètes des rivages, comme Saint-Jean-de-Perse, Séphéris, l'amoureux des caïques, ou des spécialistes des ports, comme Pierre Macorlan. Les îles ne sont pas oubliées avec Baudelaire, nostalgique des Mascareignes, Jacques Brel aux Marquises, le grec Yanis Ritsos, emprisonné à Léros, et même l'île Saint-Louis à Paris, de Léo Ferré, là où vivait d'ailleurs un autre poète de la mer, Jean de la ville de Miremont. Le terrien. Maurice Fanon écrira « Le bateau blanc » pour Mélina Mercouri et Bertolt Brecht, les chansons de l'opéra de Quatre Sous. Eh bien, je vous propose d'entendre maintenant Marie Delchambre, c'est nous interpréter cette fois-ci « Petite fille maritime » du Marseillais et poète Louis Brocquier, grand marin.

0: Jean-Marie Kies sur la Liberté des Mers, Radio FM Plus Montpellier. Nous voyageons dans l'univers des champs maritimes et nous interrogeons sur le lien entre ces morceaux du patrimoine d'un monde en voie de disparition et la poésie. Si certains marins ont été poètes et ont été chantés, la mer n'est pas la seule propriété de ceux qui l'arpentent. Et pourtant, un autre poète, Frédéric Jappe-Temple, avait son bateau. Il dit « J'écris quand ça me chante et ça me chante souvent, et puis j'aspire la mer à plein poumon. Le ciel est une éternité d'étoiles, la voie lactée, un fleuve descendant vers une mystérieuse embouchure. » L'Odyssée, l'origine des sagas marines, était déjà un texte chanté, car la poésie prend une ampleur nouvelle lorsqu'elle est dite, parlée et encore mieux chantée. Écoutons à ce propos le préfacier du monde maritime en chanson, Yves-Jacques Bouin. Il nous parle de sa passion.
1: Ça, c'était mon premier rapport à la poésie. Et ensuite, c'est une rencontre à l'âge de 16-17 ans avec une élève aussi qui était dans ma classe et qui me parlait de poésie, qui sentait que peut-être ça pouvait m'intéresser. On a créé un club de poésie ensemble. Et elle m'a dit, mais tu as lu Desnos, tu as lu Supervielle, tu as lu Éluard. Et c'était pour moi, c'était comme des mots étrangers. J'avais jamais entendu ces noms. Et j'ai eu une curiosité immense d'un seul coup. Je suis allé tout de suite acheter Capitale de la douleur d'Éluard, Débarcadère de Supervielle, et puis Corps et biens de Robert Desnos. Et voilà, ça a été pour moi le début de quelque chose qui n'aura pas de fin. Je crois que la poésie, effectivement, elle est globale. Elle appartient évidemment à ceux qui l'écrivent, mais elle appartient aussi à ceux qui la lisent, et elle appartient à ceux qui se l'approprient, et donc qui, comme je disais tout à l'heure, qui la respirent. C'est-à-dire que je pense que une personne qui n'écrit pas, mais qui dit la poésie avec tout son corps et avec tout son esprit, au moins le pont qui transmet la parole. Je ne sais pas si on peut dire qu'elle est poète, cette personne, mais en tout cas, elle transmet la poésie, et c'est ça l'important, c'est ça l'essentiel.
0: Le préfacier écrit également « Quand par sa musique et ses paroles, la chanson nous noie de richesse, alors ce n'est pas l'homme qui prend la mer, mais la mer qui prend l'homme. » Oui, comme le chantait Renaud. Ainsi, la mer vint-elle à nous, très grande chose en marche vers le soir et vers la transgression divine. Vous avez reconnu Saint-Jean de Perse ? Mais toutefois, en l'honneur de tous ces marins et capitaines qui sont partis pour des courses lointaines, mais aussi pour ces dizaines magnifiques forêts sur la mer, retrouvons un instant Jean-François de Nantes, une chanson à hisser, oreilles sensibles, s'abstenir.
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La liberté des mers termine sa croisière avec Le Monde maritime en chanson, édité par Planète Chanson. J'espère qu'elle vous aura fait rêver cette émission. Rendez-vous pour une prochaine pleine d'aventures et de musique. Puisque l'épopée maritime continue sa route, je vous propose maintenant de conclure en évoquant ces grands marins que furent les Terre-Neuve auxquels nous devons tant. Ce texte a été écrit avec un des derniers équipages de l'armement Pleven de Saint-Malo. Voici la Muriel, accompagnée par mes amis Pierre Keust et René Chic. Katie, bonne navigation avec l'équipage Radio FM Plus Montpellier. Vive Léonie, vive la mer.

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2: Et voilà, vous êtes bien sur Radio FM+, le 91.0000 à Montpellier. C'est l'heure d'écouter Siakona, votre émission de musique classique et d'opéra. Et aujourd'hui, on va entendre des extraits d'opéra. 3, 3, 3, 3, 3, oui, c'est ça. Écoutez, c'est déjà pas mal. Allez, on va commencer, premier morceau, nous allons commencer avec Rameau. Et on terminera avec Rameau. Alors, musicien français, extraordinaire personnage. Il est né en 1683 à Dijon, fils d'un organiste, lui-même organiste. Adulte assez instable, il a fait beaucoup de voyages en Italie, mais avec des emplois d'organiste. Extraordinaire improvisateur à l'orgue. Alors, ce qui est d'assez étrange, c'est qu'on n'a aucune œuvre écrite de Rameau pour l'orgue. Étrange, mais c'est comme ça. Alors ensuite, ça a été un théoricien révolutionnaire à partir de 1722, où c'est son traité d'harmonie réduite à ses principes naturels. Il a fait très fort, et de suite on l'a catalogué comme étant un intellectuel, ce qui fait que chaque fois qu'il faisait une œuvre assez intéressante, et là on va en écouter des extraits, on disait « ouais, c'est trop intellectuel comme musique ». Bah oui, mais non, mais quand même, c'était super pensé, c'est une référence. Alors, à 50 ans, il s'est mis à écrire des opéras. Son premier, c'est Hippolyte Arrighi. Alors, c'est une tragédie lyrique, à 50 ans, 1733. C'est un succès extraordinaire, mais aussi un scandale. On a dit qu'il était en train de raboter Lully. Eh oui, mais c'est pas vrai. Donc, des œuvres majeures, il y en a eu après, dans l'opéra, Les Aînes Galantes, Castor et Pollux, sachant qu'il a repris après, Dardanus, Platée. C'est une œuvre comique, mais alors vraiment extraordinaire. Et puis Pygmalion. Et là, nous allons nous intéresser à Pygmalion, qui date de 1748. C'est un acte de palais, c'est pas une tragédie lyrique, c'est-à-dire, c'est assez simple. Le livret de Ballot de Sauveau, et oui, ça ne se refait pas, c'est un sujet qui est tiré du mythe antique de Pygmalion, le sculpteur qui tombe amoureux de la statue qu'il a lui-même créée. Voilà. Et nous allons écouter tout simplement, l'ouverture. Et vous allez voir comme cette ouverture, elle est extraordinaire. Moi, quand j'avoue, on va écouter après une autre ouverture d'Hippolyte Arrighi, mais ces deux œuvres-là, quand je suis un peu morose le matin en me levant, je me mets un petit Rameau, et croyez-moi, au bout de 5 minutes, puisque le premier morceau dure 5 minutes, je pète les flammes. Donc, veuillez écouter l'ouverture de Pygmalion de Rameau. Donc, vous allez voir, grande richesse orchestrale, thème séduisant, partition admirée pour son élégance, sa vivacité et sa couleur. Nous allons l'écouter ici dans certainement ce qui est pour moi l'un des meilleurs enregistrements. Sinon, le meilleur enregistrement, c'est Hervé Niquet à la tête de son concert spirituel, un disque émis Virgin Veritas qui date de 1993, ouverture de Pygmalion.

c'était donc l'ouverture de Rameau, enfin pas de Rameau, de Pygmalion, de Rameau, avec Hervé Niquet, le concert spirituel et un disque Emi Veritas de 1993. Nous allons donc rester dans l'opéra, mais nous allons passer dans l'opéra italien, donc de l'autre côté des Alpes, et nous allons partir un peu à l'est, du côté de Venise. Et là, nous allons parler de monsieur Francesco Cavalli, successeur de Monteverdi à la fameuse basilique Saint-Marc, et il a composé beaucoup d'opéras, et en particulier celui-là qui a été créé au théâtre San Cassione. Alors c'est assez rigolo parce que aussi bien Monteverdi que Cavalli avaient les ordres mineurs. Je ne sais pas si on aurait beaucoup de religieux qui actuellement écriraient des opéras pour des théâtres privés, évidemment. Le San Cassione, qui n'existe plus, il a été créé le 5 janvier 1649. Alors c'est un opéra qui prend le mythe de Jason et Médée, mais qui le bidouille, mais pas dans un ton, dans une expression purement héroïque. Mais justement, l'astuce, c'est de mêler la mythologie, le sentimental, le comique, comme toujours dans l'opéra napolitain, décidément l'opéra vénitien de cette époque-là. Voilà. Donc, Cavalli se tourne beaucoup vers le théâtre public, payant de Venise, c'était ça la différence entre l'opéra italien et l'opéra français, plus souple dramatiquement, plus varié, très attentif à l'efficacité scénique. Bon, que dire de plus, je sais pas. Déclaration théâtrale et dans l'île Giazzone, donc il Giazzone, c'est Jason, nous allons écouter un air assez étonnant. C'est l'acte 2, scène 1 de cet opéra. C'est un moment tout à fait révélateur du théâtre de Cavalli, Médée, la magicienne puissante qui l'aide, et ici le fils de son ancienne amante abandonnée. Voilà, la tension monte et nous allons voir comment ça se passe. Nous allons ici écouter Mariana Flores, qui est Madame Garcia Alarcón dans la vie. Et vous allez voir, c'est un registre plutôt pathétique, sans la lourdeur, dans l'opéra du 18e. C'est plus direct, c'est plus humain et c'est assez magique. L'achat des Fal de Gio, c'est Mariana Flores et Monsieur Leonardo Garcia Larcón, dit Léo, la Capella Mediterranea, un disque à Auser, et justement, à Larcón, il avait pris un extrait de tous les opéras de M. Cavalli. Donc là, nous restons dans Il Giazzone.

Vous venez donc d'écouter un extrait des Cavalli, Il Giasone. C'était Mariana Flores, accompagnée par son merveilleux mari Leonardo Garcia Alarcón. C'est un enregistrement à Auxerre de 2015 où monsieur et madame ont mis pratiquement un extrait, ou plusieurs même, de tous les opéras qu'avait Cavalli. Et c'est un double CD donc. Voilà. Allez, nous allons revenir à de la musique aussi, ben pourquoi pas, assez connue. Ravel, Boléro. C'est sans doute l'œuvre la plus célèbre de Maurice Ravel, qui a été composée en 1928. Elle est passionnante par sa simplicité apparente et son génie de la construction. Une idée unique, obsessionnelle. Un seul thème, répété sans cesse, immuable, aucune modulation, un crescendo orchestral continu. Autrement dit, tout change sauf la musique. Voilà, c'est en gros ce qu'on peut dire. C'est la caisse claire, le petit tambour. Poum, poum, dodododom, poum, poum, poum, poum, poum. Et ça dure comme ça 15 minutes. Et le thème passe d'un instrument à l'autre, bien que le tambour, la caisse claire, joue du début à la fin. Vous avez flûte, clarinette, basson, saxophone, corde et cuivre. C'est une leçon d'orchestration. D'ailleurs, la création, ça a été un énorme scandale. Il y a une dame qui s'est levée et qui a dit « Oh, quel scandale! C'est une honte, une musique pareille. Au fou !» Et Ravel, qui était à côté, lui a dit « Vous avez raison, madame. » Bon, bref. Donc, c'est assez extraordinaire. C'est une œuvre expérimentale. Ravel disait lui-même « J'ai écrit une œuvre sans musique. » Voilà, admettons, mais bon, c'est presque mécanique, c'est hypnotique. Donc nous allons l'écouter ici dans une extraordinaire version qui est celle de François-Xavier Roth, avec son ensemble Les Siècles. C'est un enregistrement Harmonia Mundi de 2021, et vous allez voir, vous allez vous aussi tomber dans le panneau. Voici donc le Boléro de Ravel par Les Siècles.

Vous venez évidemment d'écouter le Boléro de Ravel par l'ancien Menessiec, et moi j'avoue que chaque fois que j'entends cette musique, je revois la chorégraphie de Béjart avec Georges Donne sur cette table avec tous ces danseurs à côté. J'avoue l'avoir vu au moins 6 fois avec Georges Donne, et j'ai toujours autant de, quand je l'entends cette musique, je suis traversé de soubresauts. Voilà, c'était donc le Boléro de Ravel. Nous allons changer de pays. Après avoir fait la France, l'Italie, refrance, nous allons partir en Allemagne. Bruckner, 7e symphonie. C'est une des symphonies les plus célèbres d'Anton Bruckner. Elle est en mi majeur. Elle a été composée entre 1881 et 1883. Elle a été créée à Leipzig le 30 décembre 84, sous la direction d'Arthur Nikisch. Alors, j'ai pas vérifié, mais à cette époque-là, Nikisch, c'était le premier chef de la Philharmonie de Berlin. C'est un monsieur extraordinaire, et pour que les musiciens voient bien ses mains, il mettait du talc sur ses mains. Eh oui, tout le monde avait sa façon de faire. C'est la première symphonie de Bruckner à avoir eu autant de succès, très grand succès, son adagio, et puis surtout, moi ce que je vais vous faire écouter, c'est le scherzo sehr schnell. Que dire de ce morceau? C'est une énergie plus terrienne et rythmique. C'est quelque chose qui est assez tempo très rapide, incisif, énergique, martelé. Moi, je trouve qu'elle est presque primitive. On est loin du premier mouvement adagio. Ici, c'est la terre, la pulsation, le mouvement. Bon, on va l'écouter sans autre forme de procès. On va l'écouter par un chef au moins aussi étrange que M. Arthur Nikisch, c'est-à-dire Sergio Celibidache, chef roumain qui a dirigé un peu partout. Et quand la Philharmonie de Berlin avait dit on a envie de prendre M. Celibidache comme chef, je vous dis pas le scandale que nous a fait péter Herbert von Karajan, qui lui ne supportait personne, même pas lui. Si, il se supportait lui, mais il ne supportait pas les autres chefs qui étaient à côté de lui, Karl Böhm et d'autres. D'ailleurs, Karl Böhm, il appelait l'autre. Voilà. Bon, on oublie. Nous allons écouter le scherzo de la 7e symphonie, de la symphonie donc numéro 7 de Anton Bruckner, Sergio Celibidache. C'est l'orchestre philharmonique de Munich. Alors, juste en passant, Bruckner avait besoin, envie, était suffisamment, introverti, et puis croyez tout le monde, toutes ces symphonies, ou pratiquement toutes ces symphonies, ont été refaites, remanipulées, rebricolées, tout ce que vous voulez. Et en plus, des chefs musicologues se sont amusés à y remettre des couches. Donc il y a certaines symphonies qui ont 5 versions. Je sais plus celle-là, j'ai pas vérifié. Nous avons écouté la version dite As de 1944. Donc, Celibidache, le scherzo de la symphonie numéro 7 de Anton Bruckner.

Vous venez donc d'écouter le troisième mouvement de cette symphonie de Bruckner, la numéro 7, c'est le troisième sur 4 évidemment. L'orchestre philharmonique de Munich, dans la version AS de 1944, c'était Sergio Ciribidache qui dirigeait. C'est un enregistrement Sony de multiples fois réédité, réédité, donc celui-là c'est 2012. Voilà. Allez, nous allons revenir à Rameau. Hippolyte Arici. Alors Hippolyte Arici, premier opéra de Rameau, il avait 50 ans, c'est début très tardif à l'opéra. Le modèle dominant c'était Jean-Baptiste Lully et le public était habitué à une musique plus sobre, plus codifiée. Et là, ça part dans tous les sens, donc aussi un immense scandale qui a commencé à donner naissance à ce qui s'appelait la querelle des lullistes contre les ramistes, c'est-à-dire les lullis. Les lullistes, c'est-à-dire ceux qui aimaient la musique de Lully, donc le coin du roi, avec les ramistes, ceux qui aimaient la musique de Rameau, et voilà, et ça a donné un grand, grand, grand problème. Donc, le livret est inspiré de la Phèdre de Racine, donc c'est de la mythologie grecque, donc on retrouve Hippolyte, Arici, Phèdre, Thésée, Diane et Pluton. Que dire de plus, les audaces inconnues de chez Lully, les modulations expressives, l'orchestre d'une richesse exceptionnelle et rôle dramatique, pas seulement pour l'accompagnement, c'est souple, c'est expressif. Bon, pour moi, c'est la joie la plus extrême. Alors là aussi, un petit souvenir personnel. Il a été donné à Montpellier il y a des années, j'ai pas cherché. Et lors de la générale, c'était une époque où on pouvait aller au général et puis on faisait des interviews ou pas. Dans le quorum, j'étais le seul. C'est-à-dire qu'il y avait à peu près 130 ou 140 musiciens, choristes, danseurs, tout ce que vous voulez, parce qu'il y avait une immense mise en scène, et j'étais le seul public. Même Louis XV n'y a pas eu droit. Vous imaginez la joie que j'avais ce jour-là en sortant

J'étais au paradis. Allez, on écoute donc Hippolyte Arassi, le prologue, l'ouverture, et qui a donné après une suite orchestrale. Ça a été la mode dans les années 80 de faire des suites orchestrales qui étaient en fait des sorties. On sortait les parties dansées, évidemment. Et donc ici, c'est Sigiswald Kuijken, La Petite Bande, son orchestre, un disque Harmonia Mundi de 1990. Et vous allez voir, c'est tonique, c'est un bonheur d'écouter ce Hippolyte Arassi jouer de cette façon-là. Allez.

Voilà, c'était le prologue, et en particulier l'ouverture de Hippolyte Arici de Rameau, interprété ici par Sigiswald Kuyken et sa petite bande, d'ailleurs en référence à Lully. Et c'est un disque Dutch Harmonia Mundi pour les 30 ans, il me semble, de la petite bande, un disque de 1990. Voilà, ça termine pour aujourd'hui. Je remercie Yann à la technique, toujours aussi efficace, et malgré toutes mes bêtises, il me regarde encore avec le sourire. Mon Dieu. Allez, à bientôt, ne quittez pas FM+, on a besoin de vous, toujours. À bientôt, bye bye.

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0: 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Il est 10h10 sur Radio FM Plus, c'est l'heure du grand entretien. Place à la rencontre et à l'échange avec notre invité de 10h10 à 10h45. Bonjour à tous, chers auditeurs, bienvenue dans notre grand entretien, accompagné d'un ou plusieurs invités toujours aussi géniaux à chaque fois. Et aujourd'hui, on parle musique. Je suis avec Yann, alias Ryuden. Comment ça va ?
1: Bah écoute, ça va très bien, merci de me recevoir.
0: T'es content d'être ici avec nous ?
1: Je suis très content, ouais. Super cool.
0: Est-ce que tu peux te présenter en quelques mots ?
1: Alors en quelques mots, moi c'est Yann, comme tu l'as dit. J'ai une aventure en solo qui s'appelle Ryuden. Donc c'est du rock électronique industriel, pour utiliser un mot un petit peu plus catégorisant dans le style. La particularité, c'est que je fais ça avec des tambours japonais sur scène et autres tambours japonais aussi, autres instruments japonais, pardon, dans toutes mes musiques, mais spécifiquement sur scène. Du coup, voilà, rock indus avec tambour japonais. Je fais ça depuis à peu près 3 ans. C'est parti d'un délire à la base où j'ai enregistré avec un orchestre, où j'ai composé tout seul en fait l'ensemble de cette musique là et ça a lancé Ryuden du coup. Et la petite singularité en plus, c'est que j'ai rajouté un petit peu mes inspirations japonaises dans ce projet là et du coup voilà, me voilà quoi.
0: Et ben, je suis très contente de te recevoir. T'es seule en scène, est-ce que ça te permet d'avoir une meilleure liberté dans ta musique et direction artistique, ou t'es ouvert quand même aux collaborations ?
1: Alors, je suis grave ouvert aux collaborations en vrai. Pour le moment, l'occasion s'est pas trop présentée, parce que bon, là, c'est de fil en aiguille avec les rencontres, et puis naturellement les choses se font. Ça s'est pas encore fait. En revanche, sur scène, ouais, il y a une certaine liberté, parce que c'est toi un petit peu le chef d'orchestre au final, mais tu es ton propre orchestre en même temps. Donc tu choisis ce que tu veux jouer et de la manière, au rythme auquel tu veux le faire quoi. Mais il y a des contraintes aussi, le fait d'être tout seul, c'est que tu joues avec des machines et les machines sont programmées, donc t'es obligé aussi en même temps de suivre ces machines là. Donc il y a un petit peu un double tranchant, tu vois, ça il faut être prêt un petit peu, voilà. Jouer seul sur scène, c'est un peu étrange quand t'as l'habitude. Moi j'ai eu beaucoup l'habitude de jouer avec des groupes avant et ça, au début, ça fait bizarre, ouais. Tu sais, tu te retournes et tu dis putain, ils sont où mes potes? Ils sont devant moi en fait dans la fosse, tu vois. Mais pour le coup, ouais, c'est quelque part, t'as une certaine liberté d'expression qui est assez grisante.
0: T'as combien d'instruments sur scène?
1: Alors là, j'ai 2 tambours japonais. Je fais de la guitare électrique aussi et je chante.
0: Et comment les machines, elles font en sorte que tout marche en même temps?
1: Alors, pour ce qui est tambour et guitare, tu vois, j'alterne, parce que là, je le fais vraiment en live avec le chant. Et après, tout le reste, j'ai Ableton Live. Ceux qui connaissent savent. Okay. Donc voilà, je programme toutes mes séquences là-dessus, et puis j'envoie, en fait, au fur et à mesure, et ça m'aide après à illustrer tout mon univers.
0: De ce que j'ai vu, tu joues principalement en France, à Montpellier, Lodève, Lyon, etc.
1: Ouais.
0: Une tournée au Japon se prépare.
1: Ouais.
0: Et j'avoue que ça m'a un peu étonné. Comment t'as réussi à avoir cette opportunité ?
1: Alors, je me suis créé l'opportunité, on va dire. J'ai commencé à repérer un petit peu où est-ce que c'était possible de jouer au Japon pour des artistes indépendants. Et j'ai regardé un petit peu quel groupe allait jouer, dans quel endroit. Donc je me suis fait une grosse base de données en regardant un petit peu ce qui se passait et petit à petit j'ai contacté les salles de concert. J'en ai pas contacté énormément parce que le Japon quand même c'est super grand, on dirait pas comme ça. Donc j'ai vraiment pris un petit peu ce qu'on appelle le triangle d'or au Japon entre Tokyo et Osaka et je me suis dit je vais vraiment envoyer des mails dans cette zone là. Et ils ont été très réactifs en réalité, j'ai eu vraiment des réponses assez rapidement et quasi tout a été positif. Donc juste un envoi de mail, un échange, il y a vraiment eu beaucoup d'enthousiasme en tout cas, donc très surprenant et j'ai très hâte.
0: C'est quoi ton lien avec le Japon justement ?
1: Alors justement, bah, comme j'ai pu te l'expliquer juste avant, c'est ce que j'injecte dans ma musique. Moi, depuis très jeune, en fait, il y a toujours eu le Japon un petit peu qui a gravité dans ma vie, dans les arts martiaux, dans l'art aussi, beaucoup dans la musique, dans les films, que ce soit les films d'animation, les films, on va dire, live réels, quoi, pour illustrer. Mais en fait, ça, petit à petit, je pense que dans ma vie, ça a infusé. Peut-être que tu as cette question plus tard, mais je vais y répondre tout de suite. Le taiko, le tambour japonais, c'est vraiment arrivé par hasard à un moment donné. Je suis tombé, il y avait un stage de taiko pas loin de Montpellier. Je me suis dit, tiens, je vais essayer. Et en fait, il y a eu un coup de foudre avec cet instrument parce que taper sur un gros tambour et ça résonne, ça c'est waouh, c'est génial. Moi j'aime bien quand ça renvoie fort, tu vois. Et c'est pas venu tout de suite quand j'ai commencé à composer pour Ryodan, mais je l'ai inséré petit à petit. Je me suis dit, tiens, pourquoi pas le mettre? Et voilà, donc il y a vraiment toute cette vague d'inspiration du Japon qui est arrivée là-dedans. Et je me suis dit, autant boucler la boucle et partir jouer au Japon.
0: Ça veut dire quoi, Ryodan?
1: Alors, Ryodan, c'est Denryu. À la base, ça veut dire courant électrique.
0: Okay.
1: Donc j'ai inversé. Pour Ryoden, qui me semble quand même plus sympa.
0: C'est quand même stylé.
1: C'est un peu plus stylé. Dans le folklore japonais, tu as le dieu de la foudre qui s'appelle Raiden ou Raijin en fonction des appellations. Le dieu de la foudre joue sur des tambours japonais. Donc encore une fois, il s'agissait de boucler la boucle du courant électrique, passer justement l'idée de l'électricité, du tambour japonais, de la divinité japonaise. Ryoden aussi, on peut le traduire en dragon électrique. Fait lien autour de ce nom-là.
0: C'est une question un peu classique, mais du coup, Ryoden, c'est à 3 ans, c'est tout nouveau.
1: Ouais.
0: T'as vite fait dit que tu faisais de la musique avant, mais quand est-ce que t'as décidé de prendre les choses en main et de faire un truc pour toi et de faire des concerts aussi, parce que c'est pas anodin de faire des concerts et de se mettre devant un public qui te connaît pas.
1: Ouais, en fait, pour moi, c'est un peu quelque chose de naturel. J'ai eu, comme tu as dit, des groupes avant Ryoden. Pour moi, la musique, ça doit se jouer live avant tout. C'est vraiment le truc. Il y en a, c'est plus des musiciens de studio. Il y en a, c'est plus pour jouer chez eux. Tout est cool et tout est OK. Moi, c'est vraiment le live, en fait, qui m'intéresse par-dessus tout, le fait de partager la musique. Donc, naturellement, en fait, à un moment donné, quand je fais de la musique, je me dis, il faut que j'aille sur scène. Mmh. Je vois pas d'autre option. Je ne vois pas rester chez moi à juste jouer pour moi. Ça doit se partager. Et aussi, comme je t'ai dit, tu vois, j'ai eu une expérience où j'ai composé pour un orchestre. Enfin, pour un petit orchestre. Modeste, hein. En ayant fait ça tout seul, je me suis dit, mais pourquoi pas faire mon projet en solo, en fait. Je suis capable de faire quelque chose seul, en tout cas dans la composition. Et du coup, bah, je me suis dit, bah, tiens, go, vas-y, compose tes morceaux. Réfléchis à comment les faire toi-même, en fait, en live, et lance-toi. Réfléchis pas, fonce. Et il y aura toujours des erreurs, des choses où parce qu'on n'a pas la main sur tout, et parce qu'on a tellement des fois la tête dans le guidon que... Bah, on se trompe de chemin, mais on se remet sur le bon chemin et on avance. Et plus les concerts passent, et plus tu dis, ouais, c'est cool, en fait, il y a un super accueil et c'est trop bien, tu dis, de pouvoir générer quelque chose de super positif en live. Les personnes viennent te voir après te dire c'était super, ça m'a provoqué telle émotion, etc. Je me dis, ouais, déjà, je me sens super à ma place, du coup, et genre, ce que je fais, ça a du sens. Alors, go, en fait, ça donne encore plus de motivation et de niaque à faire tout ça.
0: Et justement, on parle de concert, on va écouter une de tes musiques,
1: ouais.
0: By the Fire, et on revient juste après.
1: Ça marche.

0: Alors, Yann, est-ce que tu peux me raconter un peu l'histoire de cette musique?
1: Alors, c'est bien en plus qu'on ait commencé par celle-là parce qu'il y a un petit peu une histoire précise. J'ai commencé à la composer chez moi. Donc, en gros, le processus de composition chez moi, je pars d'une idée, je développe et je teste plein de choses. Je mets beaucoup, beaucoup trop de choses sur les morceaux et en fait, au fur et à mesure, j'épure un peu les idées jusqu'à que ça donne un matériel de base en fait. Et en fait, ce morceau, j'étais un peu bloqué. Il y a 2 ans, j'étais un peu bloqué. J'avais pas trop les paroles, les voix et tout ça. Et en fait, j'ai passé 2 semaines de résidence dans les Alpes, enfin en Savoie. Et ce côté où tu te coupes de tout et tu te ressens sur toi, sur ta musique. En plus, il y avait les montagnes et la forêt autour, etc. C'était trop cool. Ça m'a grave inspiré et j'ai réussi à finir ce morceau à ce moment-là, d'écrire les paroles, la voix et tout. Je suis rentré chez moi du coup pour vraiment la réenregistrer propre. Mais quand même après ça, tu vois, j'avais pas trop. Je dis ok, il est cool ce morceau, mais je sais pas si je vais le jouer en live et tout. Donc je l'ai pas joué. Donc il est sorti sur le deuxième EP, mais je l'ai pas joué tout de suite. Et j'ai attendu quelques concerts, j'ai commencé à la jouer après, et tout le monde, après les concerts, me dit, ouais, il est trop bien ce morceau et tout. Et là, j'ai fait, waouh, en fait, c'est pas toi qui choisis les morceaux, c'est ton public en vrai,
0: Ben
1: tu
0: oui.
1: vois, et genre, trop bien. Du coup, j'ai décidé de le réenregistrer cette année, parce que la version du live est un petit peu différente de la version studio de base. Je me suis dit, je refais une version. Et pour le coup, ça sera un petit peu aussi une manière de remercier les personnes qui viennent me voir en concert et qui viennent m'encourager. Et la spécificité, en plus de ce morceau-là, on me demande est-ce que tu chantes en japonais? En vrai, dans ce morceau, oui, parce qu'il y a un mantra de la divinité Fudo Myo, où c'est vraiment un petit peu se débarrasser des illusions, des peurs. Donc il y a tout un concept en fait avec ce morceau-là. Et du coup, j'ai intégré le mantra sur ce morceau-là, qui est très dur à chanter en live, je précise.
0: On va faire un peu un virage et j'ai envie de parler de classisme en musique, puisque j'entends beaucoup de discours de personnes qui se disent non, tu peux pas faire de musique, tout le monde ne peut pas aimer de la bonne musique, mais ça veut dire quoi de la bonne musique? À ton sens, hein, évidemment.
1: En vrai, ça veut dire rien du tout, enfin.
0: J'attendais cette réponse.
1: Parce que, alors peut-être la musique en IA, mais du coup,
0: Oui,
1: je
0: non,
1: suis
0: mais
1: pas
0: c'est
1: sûr
0: pas de
1: qu'on
0: la
1: puisse
0: musique,
1: vraiment parler
0: non.
1: de la musique, que ce soit de la musique. Mais la musique, ça devient des tripes, ça vient du cœur, ça vient de ton. Ça raconte ce que tu es, tu vois, et tu peux pas dire que c'est bon ou que c'est mauvais. C'est juste, des fois, ça a besoin de plus de maturité, peut-être que des fois, ça a besoin de plus de travail, ça veut dire un peu la même chose que je viens de dire, mais il y a besoin des fois d'être entouré aussi pour développer le potentiel en fait de ta musique. Moi, je fais tout seul, mais je rêverais que quelqu'un m'accompagne et qu'il me dise, bah tiens, ta musique, pourquoi tu ferais pas plutôt comme ci ou comme ça pour qu'elle soit encore meilleure. Mais de base, la démarche artistique de faire de la musique, elle est à la portée de tout le monde peut le faire, tout le monde a le droit de le faire. Il n'y a pas de non, toi, genre, t'es pas musicien, t'as pas la formation, fais pas de la musique. Non, enfin, moi j'ai commencé la musique très tôt, avec la guitare, pendant que j'étais adolescent. J'ai eu des groupes plus tard, et j'ai eu une formation musicale encore plus tard. Ce qui fait que toute la période en fait, où j'ai eu des groupes, ça m'a pas empêché de composer, ça m'a pas empêché de tourner. Et après, j'ai eu une formation musicale. Ce que j'en retiens aujourd'hui, c'est que c'était cool, mais en vrai, je m'en sers pas des masses dans la composition et pour ce que je fais. Donc, en vrai, n'importe qui peut faire de la musique et c'est très bien, en fait. Et on a tous le droit de le faire.
0: Du moment qu'il y a l'envie
1: Ouais.
0: et la passion derrière.
1: L'envie, la passion, et quand t'as quelque chose à partager aussi, quelque chose à raconter, je trouve que la musique, c'est hyper puissant.
0: C'est pour ça que ceux qui écoutent des chansons en IA ou qui font des musiques en IA, bah je vous déteste. Alors, qu'est-ce que tu aimerais essayer de nouveau musicalement?
1: Alors là, tu vois, je parlais d'Ableton Live tout à l'heure. Ça implique d'enregistrer avec beaucoup de choses virtuelles aussi. Et plus le temps passe, et plus j'ai envie d'avoir un son encore plus organique, parce que en fait, c'est un peu hybride. J'enregistre des vrais instruments avec la guitare, les tambours, ma voix, Mais il y a encore plein d'instruments qui sont hors de portée parce que financièrement, parce que aussi c'est dans un autre pays, bien à l'autre bout du monde, style le Japon, que je pourrais pas ramener tout ça dans ma valise le mois prochain. Mais c'est petit à petit de se faire un peu un magasin d'instruments, mais réel cette fois-ci pour avoir un son plus organique, tester des choses. Là, tu vois, il y a une chose typique dans ce moment auquel je pense. Il y a, je sais pas si tu vois la bande originale du film Ghost in the Shell, le tout premier sorti dans les années 90.
0: Je n'ai pas cette culture.
1: C'est pas grave. C'est pas grave. Mais pour te donner cet exemple, en fait, dans cette bande originale, il y a un chant, c'est des chants bulgares, et donc chantés par des femmes, qui sont généralement entre 3 et 5 voix, si je dis pas de bêtises, mais je dis sûrement des conneries. Mais c'est très joli. Et c'est. Alors, c'est pas japonais pour le coup, mais c'est beaucoup utilisé dans les films, dans les bandes originales de films d'animation japonaise. Et c'est quelque chose que j'aimerais vraiment beaucoup, beaucoup intégrer dans ce que je fais. Donc j'y pense, je réfléchis, et à un moment donné, l'idée se pointera plus précisément. Et là, je me dis, ok, ce sera le bon moment de le faire. Donc tester des choses un petit peu plus hors du commun, comme ça.
0: Est-ce que tu as un souvenir qui te tient à cœur et qui te permet justement de continuer quand tu as le cœur un peu lourd par rapport à la musique?
1: Ouais, il y en a plein. Ça va être difficile de.
0: Tu peux en dire plusieurs, hein, c'est pas une obligation d'en dire qu'un.
1: Alors, je vais essayer de faire un tiers groupé, mais tu vois, après les concerts, quand on vient me dire ouais, ce que tu fais, c'est original, ça m'a fait quelque chose parce que ça prend aux tripes, les tambours, tu vois, mine de
0: Oui, bah
1: rien,
0: oui.
1: beaucoup de vibrations, ça prend l'estomac. Et la manière dont les personnes, le public vient me transmettre leur expérience après, c'est ultra touchant, tu vois. Je me dis, mais peut-être arriver à toucher le cœur des gens comme ça, c'est ouf, en fait, c'est trop bien. Non, rien que pour ça, tu vois, je lâcherai pas l'affaire. Et puis la musique, c'est un petit peu, il y a un petit peu une question d'héritage familial aussi dedans. Et je me dis, ouais, non, lâche pas en fait. Et puis on vit qu'une fois, peut-être. Et genre, je veux faire ça, moi. Donc je fonce en fait. Et même si des fois c'est dur, il y a des jours t'es fatigué et tout. Et, ok, t'as le droit de te reposer, mais genre redémarre à un moment donné. Vas-y, fonce. C'est le truc, tu vois. C'est quand tu es dans les tripes, t'as pas le, enfin, tu te laisses pas le choix.
0: C'est très important ce que tu dis et c'est aussi très important de se reposer. Donc là, je parle à tous les petits passionnés de n'importe quel art. Mettez-vous à fond dedans, mais n'oubliez pas que vous êtes une personne et si vous êtes trop à fond et que vous prenez pas de recul, bah parfois vous pouvez aller dans des chemins avec
1: Grave.
0: un mur devant vous, mais vous avez juste besoin de faire une sieste de 2 heures et ça repart, quoi.
1: Ouais, faut se préserver, c'est
0: C'est ça.
1: important, surtout quand t'es un artiste indé ou t'es beaucoup livré à toi-même, que ce soit dans un projet solo ou un groupe, mais quand t'as un solo, c'est vrai que t'es souvent livré, pardon, à toi-même. Et t'as un peu le burn-out des fois qui plane et tu as besoin d'un break, donc prends-le. C'est ultra important.
0: Sans transition, j'ai remarqué que beaucoup de tes chansons étaient en anglais, un petit peu en japonais. Pourquoi il n'y a pas de chansons en français? En tout cas sur ce projet, je n'ai pas vu les autres.
1: Ah, cette fameuse question.
0: C'est une question qui se pose.
1: C'est une question qui se pose avec une réponse très simple. J'ai essayé, ça m'a vraiment pas plu,
0: Ok.
1: j'ai laissé tomber.
0: La réponse courte et efficace.
1: Voilà, peut-être un jour, hein, je ferme pas la porte et on m'a beaucoup posé la question pour plusieurs raisons. C'est soit pourquoi tu chantes pas en français parce que t'es français. Du coup, bah, la réponse que je t'ai donnée, c'est celle-là. Et pourquoi tu chantes pas en français pour plaire aux pros? Mais en fait, je fais de la musique pour qui?
0: Oui, tu fais de la
1: Donc,
0: musique pour toi, pas pour plaire
1: pour
0: aux
1: moi et
0: pros.
1: pour le public. Et le public, il y a toujours un public de toute façon pour n'importe quel type de musique et tout. Donc, c'est ok.
0: Suis très d'accord. Et je pense que c'est le moment de donner aux auditrices, aux auditeurs et aux auditrices, l'envie de te suivre. Alors on écoute Nos Sanctuaries.

0: pour les non-bilinguales. C'est intéressant comme titre, mais qu'est-ce que ça veut dire?
1: Alors, No Sanctuary, c'est pas de sanctuaire, en fait. C'est... non,
0: voilà, fallait que je pose cette question, ça me faisait rire.
1: Il y a d'autres questions comme ça?
0: Non, ça va, c'est la seule. Mais j'ai l'impression, et tu le dis aussi toi-même depuis un peu le début de l'interview, que tu es une personne assez spirituelle, en tout cas ouais. Tournée vers la spiritualité.
1: Ouais.
0: C'est important pour toi de le retranscrire dans ta musique?
1: Ouais, parce que déjà, je trouve que alors, c'est peut-être propre à l'Occident, mais on vit quand même dans un monde qui manque un petit peu de spiritualité, de poésie, et des fois c'est bien d'en ajouter, ça permet de voir un peu la vie dans un autre, sous un autre angle,
0: mmh.
1: et d'aborder les choses différemment. Et du coup, on va parler de nos sanctuaries, mmh. comme ça on embraye dans les deux questions.
0: En même super, temps. J'ai même plus besoin de faire mon travail.
1: Super, tu vois, je fais le boulot à ta place. nos sanctuaries, donc en fait c'est l'idée de pas avoir de refuge en fait, de te dire dans quel monde je vis, c'est le bordel, surtout un peu les dernières années, tu vois.
0: Mmh.
1: Donc c'est où est-ce que je peux trouver un endroit dans lequel me réfugier, où est-ce que je peux trouver ma place en fait dans ce monde ou qui part en cacahuète. Et donc il y a l'image très forte du sanctuaire, tu vois, où tu prends la pochette de l'album de l'EP.
0: Mmh.
1: Qui a un tori, tu vois, les portes rouges japonaises là. Donc tu trouves ça dans à chaque entrée de sanctuaire en fait. Donc il y a cette idée vraiment de trouver un peu la voie, la porte vers son sanctuaire à soi en fait. Et pour rebasculer sur la spiritualité, tu vois, je fais des arts martiaux et c'est souvent on parle de son propre chemin, tu vois, où on dit la voie. Dans l'aïkido, le dos c'est la voix et on suit sa voix pour se trouver soi-même en fait et pour apaiser certains sentiments qui peuvent peut-être te ronger au quotidien et trouver la paix aussi. Tu vois, il y a plein de choses comme ça, plein de concepts qui font partie de moi en tant qu'humain, mais aussi de ma musique où j'essaie vraiment de prendre des concepts en fait spirituels. Qui me parle au quotidien et de les injecter dans, tu vois, By the Fire qu'on a écouté tout à l'heure. Pareil, c'est purifié par le feu, les illusions, les peurs et se libérer, en fait, il y a ce côté-là. Il y a plein d'autres morceaux qui parlent de ça, en fait. Quasiment toute ma musique est tournée autour de ça. Et vraiment aborder les choses avec de la poésie, de la spiritualité à fond. Je suis pas spécialement croyant, je pense qu'il y a du bon dans toutes les religions, par exemple.
0: Mm-hmm.
1: Y a des choses qui me parlent plus, tu vois, j'ai arrêté de manger de la viande il y a des années aussi pour des raisons spirituelles.
0: Twins.
1: Voilà. Au top. Autant pour des raisons spirituelles que pour des raisons écologiques et des raisons, toutes les bonnes raisons qu'on pourrait citer pour ça, en tout cas, ça en fait partie. Donc, essayons les choses de manière différente et de manière moins concrète, peut-être. Non, enfin, quand je dis concrète, moins matériel, moins et plus dans le vivant, quoi, plus proche du vivant et des énergies, quoi.
0: J'ai l'impression que t'as un tempérament calme de base.
1: Ouais.
0: Est-ce que c'est grâce à la musique qui est assez thérapeutique pour toi ou?
1: Ouais, carrément de ouf. Mais ouais, parce que tu vois, je t'ai dit, la musique a toujours fait partie de ma vie. Et il y a des moments où je pense réellement ça m'a sauvé aussi, tu vois, et ça m'a fait rencontrer des personnes incroyables, mes meilleurs amis, tu vois, je les ai rencontrés dans la musique, grâce à la musique. Et puis, tu voyages avec, tu rencontres des gens, tu racontes des choses aussi, et t'écoutes les autres faire de la musique aussi, c'est important. Et les autres ont des choses à raconter, et du coup, ça t'inspire, et tu crées un cercle vertueux, comme ça. Et tu trouves certaines personnes aussi qui font de la musique de manière spirituelle, et ça t'inspire encore plus parce que ça touche un peu une corde sensible et ça te permet de te développer, de grandir, et en fait c'est une expérience commune au final. J'ai beau jouer tout seul, tu vois, sur scène, mine de rien, des fois je me sens pas si seul parce qu'il y a un public, il y a d'autres artistes et on crée quelque chose ensemble en fait. Sinon tout seul, il se passe rien.
0: Justement, en parlant du monde et des gens, est-ce que t'as des artistes locaux avec qui t'aimerais collaborer, que tu connais?
1: Ouais. Ouais, carrément. Alors, il y a des artistes anciennement locaux qui ont déménagé depuis peu. Donc, le duo De Nuit, très très chouette un très très chouette duo, Dark Wave, Goth, des personnes adorables et qui ont beaucoup de spiritualité aussi dans ce qu'ils font. On a essayé une collab à un moment donné, puis ça n'avait pas trop marché, mais j'adorerais refaire ça avec eux un jour. Il y a Gum Pilot aussi, qui est un artiste du coin, qui est vraiment chouette, qui est plus dans un délire pop, rock, indus, un peu métal. Il y a plein d'influences un petit peu à droite à gauche qu'il a mélangé avec beaucoup d'intelligence. J'aime beaucoup ce qu'il fait.
0: On arrive malheureusement à la fin de l'interview, même si j'aime beaucoup ce moment. Je vais quand même te poser une dernière question avant d'écouter une dernière chanson. Tu as 2-3 conseils pour les artistes qui n'osent pas se lancer ?
1: Il faut oser. Il faut oser, pas se poser trop de questions. Et souvent, il faut être bienveillant envers soi-même aussi. Le milieu, pas que le milieu de la musique, mais même le monde dans lequel on vit, il y a beaucoup de personnes qui ne sont pas très bienveillantes, qui vont venir critiquer, qui vont toujours dire « tu devrais pas faire ci, tu ferais mieux de faire ça », mais en fait, c'est qui pour décider, quoi. Donc fais-le, parce que personne ne le fera à ta place, et tu verras que ça fera du bien de juste d'oser de faire les choses, et c'est pas grave de se tromper, on se trompe tous, même moi je me trompe encore aujourd'hui, je continuerai à me tromper toute ma vie, mais quand on chute, faut bien se relever à un moment donné, et en fait c'est tout le temps comme ça, tout le temps comme ça, et l'important c'est de se relever. Et ça, personne ne peut le reprocher, en fait. Fonce, crois en toi, persévère. Et ça, c'est irréprochable. Non, rien que sur ça, personne ne pourra te dire. C'est souvent le regard des autres, tu vois, qui empêche. Et le regard envers soi-même. Il faut avoir confiance, un minimum. Et puis développer cette confiance et croire en soi et persévérer.
0: Est-ce que tu as un petit mot de la fin avant qu'on écoute la dernière chanson, Tempeste ?
1: Déjà, je suis très heureux d'être là.
0: Voilà. Ouais, c'est
1: merci
0: très
1: de m'avoir reçu, franchement un super moment. Pour les personnes qui désirent me suivre, on peut me retrouver sur Instagram, sur Facebook, j'ai un site internet riodenmusic.com. Je fais une tournée au Japon du coup au mois d'octobre, à partir du 23 pour 6 dates, et je profite un petit peu du pays évidemment
0: quand même.
1: Donc voilà, génial. C'est juste voilà pour rejoindre ta question d'avant. Moi, je pensais pas un jour que j'irais jouer au Japon. Et du coup, je le fais. C'est trop cool. Je l'ai décidé par moi-même. Et quand on fonce et qu'on croit en soi et qu'on persévère, on peut avoir de belles choses. Donc le mot de la fin, c'est fonce et réfléchis pas.
0: C'est un très joli mot de la fin. On va se laisser, chers auditeurs. Merci de nous avoir écoutés. Merci à toi, Yann. Merci à la technique. Et on écoute Tempeste. Et n'hésitez pas à l'écouter sur toutes les plateformes. Et si vous pouvez, allez au Japon l'écouter en live. Des bisous. Merci pour tout.

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1: Bonjour à toutes et à tous. 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
2: La méditation de ce jour s'appuie sur le texte de Galates, chapitre 5, versets 16 à 26. Quant au fruit de l'esprit, c'est amour, joie, paix, patience, bonté, bienveillance, foi, douceur, maîtrise de soi. Au début du chapitre 5, l'apôtre Paul souligne la liberté des enfants de Dieu. Elle vit par Jésus le Christ et s'exprime par l'amour de Dieu et du prochain, comme de soi-même. Nous recevons et cultivons cette liberté lorsque nous nous ouvrons à l'Esprit de Dieu qui nous est donné gratuitement, mais en germe, pour que son fruit puisse grandir et mûrir en nous. La vie chrétienne commence à l'intérieur de nous par la grâce de Dieu, c'est-à-dire son amour qui nous touche, guérit nos blessures, nous pardonne et nous réconcilie avec Dieu, les uns avec les autres et avec nous-mêmes. Ceci nous met en route pour reconnaître nos désirs égocentriques et destructeurs et nous en libérer, car Paul les oppose à la vie spirituelle. Dans ce sens, l'Esprit fait naître en nous l'amour, la joie, la paix, la patience, la bonté, la bienveillance, la foi, la douceur, la maîtrise de soi. Mais c'est tout au long de notre vie chrétienne que nous devons accueillir ce fruit pour qu'il puisse grandir, mûrir et emporter d'autres. Dieu nous invite à avancer sur ce chemin de devenir et être. Ce texte a été préparé par Carmen Deligne-Clément.
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étrangers sur cette terre. Notre idée première, c'est de défendre la dignité des personnes qui ont dû quitter leur pays. Et c'est pour ça qu'au terme d'immigrés, même de déplacés, on choisit le terme d'exilé. Depuis quelque temps, j'entends une revendication qui pourrait être le droit d'exil. Parce qu'au fond, nous ne savons pas ce qui peut nous arriver sur notre territoire avec les changements climatiques. Peut-être un jour serons-nous exilés. Se mettre dans l'état d'esprit que l'exil, c'est un droit qu'on doit défendre. Et donc la CIMAD, c'est le respect de la dignité des personnes, d'où qu'elles viennent. Il n'y a pas d'étrangers sur cette terre que de manière assez personnelle. Je modifie en disant « nous sommes tous étrangers sur cette terre » et d'ailleurs elle ne nous appartient pas. « Nous sommes tous étrangers sur cette terre » et d'ailleurs elle ne nous appartient pas.

son prochain, ça ne se fait pas, ça n'est pas bien. On attend que la table soit mise et l'on se présente et l'on mise sur la mort proche. Et la mort approche, et quand il meurt, ses enfants demeurent, et son héritage, on se le partage, mais on ne tue pas son prochain, ça ne se fait pas.

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1: 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Une série conçue par Jean-Paul Gambier qui vous propose en partage ses archives. Corps et âme, body and soul aurait pu être la devise du pianiste Siegfried Kessler, figure attachante du jazz et de la free music européenne des années 70 à 90. Il a débuté en France comme sideman de Joe Anderson ou de Dexter Gordon et enregistré son premier disque chez Gérard Tironès en trio avec Barb Phillips et Steve McCall. Pendant 10 ans, il a été le pianiste du quartet d'Archie Shepp. Nous l'avions rencontré pour une interview en 1988 à l'issue de leur collaboration et après qu'il soit venu jeter l'ancre dans le port de la Grande Motte. Siegfried, pour commencer, est-il raisonnable d'être sur autant de projets à la fois ?
2: Pourquoi je suis multiple ? Ça devient probablement aussi parce que je m'intéresse à plein d'autres choses, pas uniquement. Parce que je ne fais pas uniquement la musique pour la musique. Par exemple, quand je suis dans un avion et je pilote ça, je fais la voltige, bon, je fais planeur. Je pense à la musique, mais quand je fais la musique, je pense à la voltige. Bon. Pareil avec le bateau, je fais aussi la musique pour la danse, c'est-à-dire danse moderne, danse classique moderne. Et donc un qui donne l'influence à l'autre.
3: Et je crois qu'il y a aussi un aspect chez toi qui est important, c'est l'aspect bricoleur.
2: Ouais,
3: l'aspect mécanique peut-être dans la traditionnelle DS qui te permet de te déplacer, mais également sur tous les instruments que tu approches. Parce que arriver à sortir d'un piano Fender ou d'un clavinet, les sonorités que tu en fais sortir, faire sortir d'un piano en bois, d'un piano à queue, les sonorités qu'on découvrira un peu plus loin dans l'émission, c'est quand même aussi un tour de force.
2: On peut se retrouver dans un morceau que je grave sur un disque de In and Out, Corps et âme.
3: Ouais. Là, ce qui est prévu maintenant, c'était quelque chose qui est très jazz. C'est un morceau où tu as un invité qui, pour une fois, est ton sideman.
2: Ah,
3: c'est
2: d'accord.
3: Archie Shepp.
2: Ouais, d'accord. Ouais.

0: Siegfried Kessler, qui est accompagné dans Invitation par Jean-François Génie Clark, Clifford Jarvis et Archie Shepp. Alors, on a eu notre petit volet de jazz et on va retrouver le sujet qui nous préoccupait juste avant, c'est-à-dire celui de tes bricolages de génie quelquefois pour arriver à sortir d'instruments relativement traditionnels. Des sonorités que tu vas chercher quelquefois au fin fond de tes voyages.
1: Oui, c'est l'amour pour le bricolage aussi, bon, c'est la curiosité. Tu sais, bon, tu dois le savoir, des versos comme moi, bon, on n'arrête pas de chercher des nouveautés. Mais aussi, c'est un peu d'astuce aussi, parce que les gens qui rentrent dans un concert, qui voient un beau Steinway, des super classes, là, et... Eh bien, ils sont toujours très très surpris quand ils attendent tout à fait un autre truc, tout sauf un piano en bois. Et ça m'amuse follement en effet. Bon, c'est peut-être l'amour aussi pour choquer les gens un tout petit peu. Si je m'occupe déjà des gens, parce qu'en principe, ben, quand je monte sur scène dans un concert, je joue pas au départ pour les gens, ça c'est vrai. Alors ça se fait automatiquement, mais je monte pas sur scène pour montrer, pour prouver quoi. C'est complètement inutile. Moi, je préfère rester dans le cas à la maison ou ailleurs. Mais je joue pour la musique. Bon, d'abord pour moi, et obligatoirement, ça devient bien pour les gens qui m'écoutent. Et...
0: Alors, quand tu parles d'ailleurs, cet ailleurs, il est quelquefois assez loin d'ici. Ça peut être à Kaboul. Avant que les Russes n'y arrivent.
1: Ah non, mais j'étais là, mais en effet, j'étais à Kaboul, mais attention, moi je fais un concert solo avec des mitraillettes et des canons russes comme percussion, puisque c'était un concert solo. Et j'avais, bon, plus tard, le deuxième, troisième jour, j'avais en effet des Afghans là, qui tapaient sur une tabla, deux ou trois, quatre, sitar et toute la famille, c'est la musique orientale, ils étaient sur scène. Mais c'était assez drôle quand même avoir des percussions russes, là, des canons, des mitraillettes, sauf que c'était assez suffisamment mal synchronisé. On n'était pas tout à fait en place. Là. Je préfère quand même Al Black et Elvin Jones.
0: Oui, mais des percussions, tu peux aussi aller en chercher beaucoup plus loin, comme à Bali par exemple.
1: Ah, mais là, ça j'en ai fait. Cette sonorité des percussions de Bali, ça m'a toujours intrigué. Et surtout la danse aussi, parce qu'elle est carrément magnifique.
0: Alors là, les percussions de Bali, on va les découvrir à travers l'extrait d'un disque, oui. Mais en fait, sur scène, ça fonctionne aussi, et ça fonctionne à partir d'un piano en bois.
1: Oui, mais c'est un piano à queue, là, il s'agit, ce qu'on attend là, peut-être... Et il ne s'agit pas d'un trucage, les gens qui cherchent toujours une machine qui tourne, ou un magnétophone qui m'accompagne, que dalle. Moi, je joue ça avec mes doigts, je tape sur le piano, mais je le transforme quand même grâce à des micros de contact que j'ai branchés avec un modulateur d'anneau. C'est une petite boîte, là, il y a... probablement des divers trucs, là. Il y a aussi des très grands, il y a déjà 1957, il y a déjà Callan Stoikos qui a travaillé avec ces trucs-là. Et moi je transformais un piano à queue uniquement, comme ça, on attend ça.

0: suis obligé de rester, avoir un pied à terre à Paris, dans la capitale névrosée, là, mais j'ai de plus en plus que j'essaie de laisser un peu regarder mon tuyau d'échappement, quoi. Je préfère avoir ici quelque chose qui me fait penser que je passe pas à côté de la vie.
1: Alors c'est quelque chose, on l'a pas encore cité, mais c'est un bateau.
0: Ouais, un beau bateau à voile, hein, 11,50 m en acajou, et qui me remplit plein de trucs. C'est pas uniquement un bateau pour moi, c'est une philosophie, c'est une thérapie, c'est un lieu de création aussi.
1: On passait en revue les différents endroits où tu t'étais produit, mais c'est vrai que depuis que tu as ton bateau, par exemple, tu t'es produit sur la scène du Festival de Radio France et de Montpellier. Tiens, on écoute le trio, on en parle juste derrière.

0: Alors ce trio Siegfried Kessler, il est avec Michel Zénino à la contrebasse et Jean-Pierre Arnaud à la batterie. Mais il y a quelques jours, tu étais à Marseille avec eux et ouais. Ce trio était devenu quartet.
1: Ouais, c'était drôle. C'était une grande surprise et ça a beaucoup mieux marché que ce que je pensais. C'était avec Steve Crossman au saxo. Saxophone.
0: Un saxophoniste qui a fait beaucoup de chemin, qui était chez Miles Davis à une certaine époque, qui a fait beaucoup de choses, qui a des sonorités qui font penser un peu à Rollins par moment. C'est quelqu'un qui est intéressant à écouter, donc à Marseille avec toi, et puis peut-être bientôt à la Grande Motte.
1: Ouais, on a envisagé de faire un concert le 14 juillet à la Grande Motte, donc dans le même restaurant. Je crois que je me fais haïr, mais je signale quand même, il y a beaucoup de musiciens de jazz aux États-Unis. Bon, j'ai vu ça avec mes oreilles et j'ai entendu avec mes yeux. À l'époque où j'étais avec Archie Shepp au Village Vanguard, Keystone Corner San Francisco, Montréal, Canada. Mais il y a beaucoup de musiciens de jazz américains qui travaillent, qui jouent dans un restaurant aussi. Et bon, ici, c'est presque pas pensable. Les gens disent, ah bon, tiens, Grande Motte, je risque quand même d'être un peu mal compris. Au départ, quand je lançais ça, moi, je joue aussi de temps en temps tout seul dans un restaurant. Ah oui, ils pensent tout de suite au piano, pardon. Mais comme je suis un peu imprévisible, donc on peut s'attendre à n'importe quoi.
0: Tout à l'heure, tu évoquais, en parlant de la Grande Motte, une rencontre que tu avais faite avec une personne qui réalisait un film sur Beyrouth. Et je crois qu'il faut absolument maintenant qu'on fasse écouter un peu des musiques que tu as composées donc pour illustrer ce film sur Beyrouth et dont tu pourrais nous dire quelques mots avant.
1: Ouais, mais c'est un magnifique film avec Jacques Weber qui joue le rôle principal. Il présente un peintre là, enfin, et une fille qui a une adolescente qui a 14 ou 15 ans qui tombe une sorte d'amour platonique. Bon, le peintre qui meurt à la fin, et tous ces films là, ces sortes d'amour platonique, ça se passe pendant la guerre de Beyrouth. Donc, comme j'ai vu Kaboul, comme j'étais à Téhéran, donner un concert solo de 5 heures, je me fais haïr par les... Et là, en effet, cette musique-là, j'ai préparé sur le bateau, et, ben, je l'ai enregistrée entièrement moi-même. J'ai joué ça principalement sur mon deuxième instrument. Les 9 ans au conservatoire, j'ai étudié quand même le contrepoint, composition, piano, et donc mon deuxième instrument, c'était la flûte. Voilà, percussion aussi, mais ce que je joue là, c'est percussion et en plus avec un synthé.
0: Je voulais offrir la surprise aux auditeurs de te faire découvrir donc...
1: Comme flûtiste.
0: Comme flûtiste, mais ça y est, tu l'as dit. On t'écoute cette fois-ci avec un travail de re-recording. Tu as plusieurs flûtes avec toi. Viens.

0: On vient d'entendre là, la musique extrait du film Ghazl El Banat en libanais. En français, ça veut dire adolescente sucre d'amour. Moi, je trouve ça un peu un titre un peu cucu, mais c'était la traduction très fidèle à ce titre-là libanais. La créateur, créatrice de ce film-là, elle s'appelle Jocelyne Saab, libanaise. Très mignonne.
1: Donc, cette facette du travail que tu as fait directement sur ton bateau à la Grande Motte, ça m'amène à parler de choses que tu as faites plus récemment encore. C'est un travail avec une vieille connaissance à toi, c'est Josko Sefer.
0: Ah oui,
1: Jeff Sefer, ça dépend.
0: Ah oui, on a fait un quartet. Josko, hongrois, sax, plusieurs saxophones, baryton, ténor et soprano. Pida Gritz à la batterie et François Méchali, magnifique bassiste, et moi, on a joué sur ce disque compact que de thèmes de Monk. Donc on peut éventuellement écouter un morceau.
1: Oh, ça serait une bonne idée, je crois.
0: Ah, c'est Moshe Naïm qui va sortir.
1: Sur compact disque, donc.

0: puisque j'ai commencé à l'âge de 4 ans, mon premier concert à l'âge de 6 ans, leçon de piano et 9 ans de conservatoire, on arrive quand même de taper un tout petit peu sur le piano. Ouais, je te raconte une nouvelle aussi, c'est le retour au classique, de la fin de l'année, je donne un concert classique, tu vois, au programme, sonatine de Ravel, une toccata de Poulenc, deux ou trois études de Chopin, deux rhapsodies de Brahms, une sonate Scriabine, et je crois que ça se termine avec Schumann, je ne sais pas encore très bien, mais ça c'est en préparation.
1: Et ça sera où?
0: Mais probablement en rue du Noir, parce qu'ils font de la musique classique aussi.
1: Sigui, en tout cas, on te retrouve bientôt sur le port de la Grande Motte pour les spectacles que tu y présenteras, en particulier celui du 14 juillet avec Steve Grossman, en plus de tes habituels bassistes et batteurs.
0: Oui. Ouais, mais je crois que je vais faire plein d'autres choses. Si j'ai envie de ramener Marussia Vossen, danse moderne ici à Montpellier, puisque c'est quand même assez le centre de la danse ici, bon, ouais, j'ai des occupations.
1: Mais écoute, on te souhaite de très bonnes occupations, plein de vent sur ton magnifique bateau en acajou, et puis de toute façon sur plein d'autres scènes à Montpellier, et puis j'espère très loin à Iver.
0: Merci.
1: Bonsoir Sigui.
0: Bonsoir Jean-Paul.
2: Ainsi s'achève ce numéro hors série de Caravan Memory. Vous pouvez nous retrouver bientôt ici même, ou quand vous le voulez, sur www.jazzin.fr.
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